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1: Non, madame, faut pas me parler comme ça, madame. Elle va te sauter au visage, madame.

et je vais sortir du foyer un tout petit peu plus dur que quand j'y suis entrée. Tout me paraît dangereux, mais je vous le dis, j'ai peur de rien, moi. Je suis plutôt

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0: Une émission de Michel Dorso. C'est un programme Maurice Clément Fèvre. Dans le cadre de cette nouvelle série d'émissions, La France différente, je suis allée à La Réunion, dans l'île de La Réunion. Comme d'habitude, avant de partir en voyage, j'ai demandé autour de moi. Si je vous dis île de La Réunion, vous pensez à quoi? Mes amis m'ont dit volcan, randonnée, requin. Peuple métissé d'origine différente. Endroit où il fait bon vivre. Surtout pour les métropolitains qui ont un niveau de vie correct, il y a moins de racisme. Et moi, j'ai tenu à faire connaître une autre Réunion, plus insolite, au gré de mes rencontres et de mes hébergements, car je ne suis jamais allée dans les hôtels pour touristes, j'ai toujours été chez l'habitant, chez des amis ou chez des amis d'amis. Ma première impression, lorsque je suis arrivée sur cette île, c'est qu'il y a beaucoup de monde. En effet, c'est le département d'outre-mer le plus peuplé. 850 000 habitants, dont 40% de jeunes. Et d'un premier coup d'œil, on voit bien que la population est très métissée, cosmopolite. En effet, cette population vient de 10 pays différents, dont 3 continents. Et créole toute personne née dans l'île de parents réunionnais. Il y a beaucoup de races différentes et toutes sortes de métissages. Ces populations sont arrivées progressivement lors des différents peuplements de l'île. Il y a les Yab, qui sont les descendants des petits blancs. Il y a les descendants des gros blancs, qui étaient les notables, l'aristocratie locale, les planteurs. Il y a les Cafres, d'origine africaine, venus d'Angola, de Mozambique, de Zanzibar et de Madagascar, pour être esclaves. Il y a les Malbar, qui sont descendants des Indiens non musulmans. Les Arabes, qui ne sont pas arabes, mais qui sont indiens de confession musulmane. Les Chinois. Beaucoup de Comoriens, surtout de Mayotte. Et enfin les Oreilles, c'est-à-dire les métropolitains qui sont venus s'installer à La Réunion. J'ai débarqué ainsi à Saint-Denis, qui est une ville très importante de La Réunion. Et mes premiers jours à La Réunion, je les ai passés chez Vlad. Vlad est un Réunionnais d'origine malgache qui s'est attaché à me faire connaître une Réunion insolite et aussi la diversité de sa population, car il a des amis de toutes les origines. Alors Vlad, que penses-tu et que veux-tu me faire connaître de cette Réunion insolite ?
1: Pour moi la Réunion insolite, c'est ce que je connais personnellement, et c'est ce que je peux partager. Quand on dit sortir des sentiers battus, c'est vraiment pour moi une expression au propre et non pas vraiment figurée, parce que je connais des tas de sentiers autour de chez moi que j'adore. Et je peux parler de mon quartier, je peux parler de mon village. J'aime bien emmener les enfants du voisinage. J'aime bien les emmener un petit peu à l'aventure et découvrir des bassins et des cascades dont on m'avait parlé il y a quelque temps. Et quand on les découvre, c'est à chaque fois une petite victoire. Et c'est toujours un enchantement, parce qu'il y a effectivement des petits coins de paradis que peu de gens connaissent.
0: Ah, ça m'intéresse beaucoup. Et tu m'as parlé aussi d'un personnage insolite qui est donc en La Réunion, là, qui peut être assez intéressant à rencontrer.
1: Oui, c'est Valmir. Valmir, donc c'est quelqu'un qui tient un gîte au Dimithil. Donc le Dimithil, c'est dans le sud de La Réunion, sur les pentes de l'entre-deux avant d'arriver à Sillaos. Et c'est un personnage vraiment exubérant. Il prend toujours

0: sa guitare entre deux assiettes pour faire participer tout le monde. Et il aime bien aussi faire participer les gens à la préparation de la cuisine. Il nous a fait un cours de préparation de samoussa, samoussa au fromage. Et ils ont été servis à table. Et donc, on a appris à faire des samoussas, mais ça a servi aussi pour la cuisine.
1: Oui, ça c'est intéressant. Et aujourd'hui, tu nous as emmenés nous promener avec un personnage insolite. C'est
0: Oui,
1: une dame.
0: Marie-Reine, en fait, c'est ma vieille copine, comme j'aime bien le dire. C'est un peu ma grand-mère, c'est un peu ma copine, c'est un peu, c'est un peu ma confidente. Et donc, je la vois toutes les semaines, on a un petit rendez-vous hebdomadaire. Elle me fait des bons petits plats. Et donc, j'aimais bien écouter ses histoires parce qu'elle a toujours des petites histoires insolites à raconter sur son passé en jouant à Mayotte, à Madagascar, un petit peu les endroits où elle a passé sa jeunesse et où elle a rencontré son mari. Et voilà quoi.
1: D'accord, ça nous a d'ailleurs beaucoup intéressés et on vous racontera une histoire que Marie-Reine nous a racontée lors de cette promenade dans le cirque de Salassie. Merci beaucoup, c'était une partie de la réunion insolite.
2: Puis, Vlad a invité ses amis lors de deux soirées. La première était une fondue chinoise. Tous ses amis avaient apporté une partie du repas, car Vlad ne fait pas la cuisine. J'ai discuté avec Marie-Laure, qui est descendante de Cafre et qui se vit noire, descendante d'esclaves, alors que sa peau est blanche. Elle pense que sa dévalorisation au niveau professionnel vient de son oppression intérieure. Ses collègues la poussent à être cadre alors qu'elle n'en aurait pas toute seule l'ambition. Elle considère qu'elle a eu de la chance, venant d'une famille créole, de fréquenter ses voisins, des parents de Vlad qui étaient professeurs de français et qui lui ont permis de bien maîtriser la langue française. Et elle-même ne parle pas créole à son fils. J'ai aussi beaucoup parlé avec Muriel qui était à côté de moi lors de cette soirée. Muriel est d'origine chinoise. Elle a eu l'impression d'être dévalorisée lorsqu'elle vivait en métropole. Et même actuellement, elle pense qu'elle doit toujours faire ses preuves. Elle est comptable dans une entreprise malbare. Elle dit qu'elle fréquente toutes sortes de personnes et qu'elle ne veut pas cataloguer les gens par rapport à leur ethnie ou à leur religion. Par contre, elle a une amie qui ne veut pas fréquenter les oreilles parce qu'elle dit qu'ils sont tous riches, capitalistes et égoïstes. Ça, c'était la première soirée. J'ai rencontré aussi quelques oreilles et tous ces amis de Vlad avaient souci de les intégrer et de leur faire connaître les avantages de cette île et tous leurs amis. Puis il y a une deuxième soirée et Vlad m'a dit qu'il allait inviter les montagnards. Alors la soirée a commencé par un malentendu parce que moi je m'attendais à voir des sportifs de haut niveau. Pas du tout. La montagne, c'est tout simplement ce quartier assez favorisé où vit Vlad. Donc il a invité ses voisins. Soirée très étrange. L'assemblée était très diverse. Il y avait une amie à lui qui est mauricienne. Elle a fait le repas, très bon repas, de son pays d'origine. Son nouveau compagnon n'a pas beaucoup parlé parce qu'il était très fatigué. Il travaille 7 jours sur 7, 15 heures par jour. Il y avait aussi deux voisins, réunionnais et blancs, qui ont vécu en France et qui disent avoir subi les étrangers en France. Il y avait aussi un jeune homme qui n'a pas beaucoup parlé. Et enfin, une femme qui est un personnage très important et référente au niveau culture et histoire dans l'île de la Réunion. Elle a créé dans les années 60 un groupe folklorique, musique et danse. Mais cette dame était très remontée contre tout le monde. Les people, le pouvoir en place, les oreilles, les Français de métropole, etc., etc. Elle nous a un peu parlé de la différence entre le Maloya et Séga. Au départ, le Séga est plus d'origine africaine importée par les esclaves, et le Maloya, plus traditionnel. Mais elle nous a dit que la plupart des Réunionnais avaient un problème d'identité. Elle-même, elle se vivait bien sûr comme réunionnaise, mais comme elle était blanche, lorsqu'elle était en métropole, souvent les gens la prenaient pour une maghrébine et ne savaient pas que les Réunionnais peuvent être blancs. Et ça, ça la choquait énormément. Donc progressivement, au cours de ces soirées, il m'est apparu que le métissage et le mélange de ces différentes populations n'étaient pas si évidents. Beaucoup de groupes ethniques ont tendance à rester entre eux. Il y a une échelle de valeurs suivant les races, et certains créoles n'ont pas du tout envie de rencontrer les oreilles. Il y a aussi beaucoup de oreilles qui restent entre eux. La démarche de Vlad, d'avoir des amis qui viennent d'ethnies différentes, n'est pas si fréquente que ça. Mais d'autre part, il m'a dit que malgré leurs différences, ses amis étaient tous de la même classe sociale, la classe moyenne. Et Vlad m'a parlé du racisme social, dont je vous parlerai dans une autre émission. Vous venez d'entendre Une France différente.
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2: Bonjour à tous, l'essentiel de l'actualité, plus de 10 000 personnes évacuées dans les Pyrénées-Orientales, un feu qui a démarré hier a parcouru plus de 4 500 hectares, 2 personnes, un habitant et un pompier sont gravement blessés, d'autres incendies sont en cours dans le Gard, l'Hérault et dans la Drôme.

0: maillot jaune, mais perd un peu d'avance. Il a plus que 6 secondes d'avance sur les poursuivants au classement général. La troisième étape qui traverse les Pyrénées-Orientales se déroulera sans public aujourd'hui à cause des incendies dans le département.
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0: Je vous brosse le tableau avec une image pour vous illustrer mes propos. Imaginez que vous voulez acheter une nouvelle voiture hybride, vous vous renseignez sur les différentes offres et caractéristiques des marques de véhicules. Vous avez repéré trois véhicules de trois marques différentes dont les caractéristiques vous plaisent bien. Vous prenez contact avec trois vendeurs. Le premier vous propose un véhicule avec un prix affiché très clair et qui est dans votre budget. Le second vendeur vous propose un prix avec un prix qui est très au-dessus de votre budget et qui vous est donc inaccessible. Le dernier vendeur vous propose une voiture, mais l'offre tarifaire n'est pas claire. Vous ne comprenez pas bien le prix et ce qu'il comporte, et de fait, cela ne vous inspire pas confiance. À votre avis, quel véhicule vous allez acheter ? Premier, bien sûr. Eh bien, cette image, vous pouvez la transposer à une offre d'emploi. Plus celle-ci est claire, y compris avec les éléments de salaire, plus vous aurez la chance d'attirer de bons candidats en phase avec le poste. Mon conseil est de mettre une fourchette de salaire suivant l'ancienneté. Soit les prétentions salariales du candidat se trouvent dans la fourchette, et dans quel cas, c'est tout bon, soit les prétentions salariales du candidat sont bien au-dessus, et auquel cas, il ne répondra pas à l'annonce, et cela vous évitera de perdre du temps avec un candidat qui, de toute façon, n'intégrera pas votre équipe. Voilà, j'espère que mon conseil vous aura été utile. Je vous dis à la semaine prochaine.
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Mon frère, il a tiré sur l'homme qui venait dresser plusieurs passants au couteau et qui dirigeait vers les forces de l'ordre. Le suspect de 34 a été blessé, son pronostic vital n'est pas engagé. À ce stade, la piste de terreau s'est écartée. Le Premier ministre Sébastien Lecornu promet d'inscrire au Sénat une proposition de loi socialiste sur l'adaptation au changement climatique, un geste adressé au Parti socialiste avant la motion de censure des écologistes cet après-midi. En revanche, il refuse d'augmenter les crédits du fonds vert. On passe au sport avec du

0: Mais Isaac Del Toro a porté à deux étapes du Tour de France hier à Barcelone. Le cyclien impose de son coéquipier Tadej Pogačar. Jonas Vingegaard conserve maillot jaune. La troisième étape qui traverse les Pyrénées orientales va se dérouler sans public aujourd'hui à cause des incendies dans le département, au menu 195 km entre Granollers et les Angles. Et puis du football, ça passe pour l'Angleterre qualifiée pour le quart de finale de la Coupe du Monde. Après avoir éliminé le Mexique, l'un des pays organisateurs cette nuit, 3-2, un match annulé avec un carton rouge côté anglais et deux pénaltys. Hier soir, le Brésil a été éliminé par la Norvège, le Buzin. Neymar a annoncé dans la foulée sa retraite internationale à 24 ans. Belle journée à tous.
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1: À l'honneur cette semaine, Pretty Ring. Un duo formé en 2010 composé de Corinne et MJ qui veut s'ancrer dans le paysage de la pop électro. Ils construisent un monde qui leur est propre avec des albums haut de produits immersifs et en concevant des expériences visuelles révolutionnaires pour leur spectacle. En témoigne leur single Piece of My Own qu'on vous propose de découvrir tout de suite sur l'antenne RGB.

0: Fury Ring et leur single Place of My Heart, c'est à l'intense sur l'antenne de RGB. Un single extrait de leur nouvel album éponyme, Fury Ring, disponible depuis le 26 septembre. Le duo annonce une prochaine musicale autoproduite dans la lignée de leur vision qui semble vaste et sans crainte. 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

0: Il y a des films qu'on regarde pour se divertir, puis ceux qu'on regarde parce qu'ils nous regardent en tour. Le Tateur, ce n'est pas un classique confortable, ce n'est pas un film qu'on ressort pour dire c'était avant. C'est un film qui te prend par le col, doucement, mais fermement, et qui te demande si c'est encore reconnaître le danger. On porte un costume, un drapeau et discours trop bien huilé. En 1940, Charles Chaplin décide de se moquer d'Hitler. Pas après, pas quand c'est-il, pendant. À ce moment-là, les États-Unis ne sont pas encore en guerre, Hollywood hésite, les studios tremblent, le monde regarde ailleurs. Chaplin, lui, regarde droit devant, et il rit. Pas par légèreté, par lucidité. On dit souvent que Le Tateur est un film de courage, c'est vrai, mais c'est pas l'essentiel. Ce film n'a seulement satire fascisme, c'est une radiographie pouvoir. Regardez Adenoid Engel, il gesticule, il hurle. Il parle une langue absurde, mais surtout, il jouit de sa propre mise en scène. Il se regarde gouverner, il tombe amoureux de son reflet. Ce que Chaplin comprend très tôt, c'est que le dicteur n'est pas seulement dangereux parce qu'il est violent, il est dangereux parce qu'il est ridicule et que le ridicule fascine. Le ballon globe qu'il fait danser, c'est pas un gars innocent. C'est le monde réduit à un jouet, ce pouvoir qui confond planète avec un accessoire. Et nous, spectateurs, on rit et on rit jaune, parce qu'on reconnaît quelque chose. En face, il y a le barbier juif, un homme banal, silencieux, effacé. Il ne veut pas changer le monde, il veut juste vivre. Et c'est que le dicteur devient plus dangereux qu'on ne le dit souvent. Chaplin ne raconte pas une lutte héroïque, il raconte l'écrasement progressif de l'ordinaire. Le fascisme ne commence pas par des camps, il commence par des humiliations, des lois absurdes, des regards qui changent, des mots qui deviennent dangereux. Ce film montre comment un système transforme des voisins en bourreaux, ce qu'ils aient l'impression de l'être. Et ça, bizarrement, ça ne vieillit pas.
1: Qu'est-ce que vous croyez que vous faites là?
2: C'est pas rien.
1: Bon, laissez ce truc de même.
2: Vous trouvez que je suis idiot?
1: Je ne suis pas idiot.
2: Ah bon, je vais faire.
1: Et quand vous parlez des Aïe, allez, savez-moi. Mais qu'est-ce que vous faites? Ah, faites-moi oublier qui je suis, moi. Tu vas me suivre ou pas?
0: On connaît tous la fin, ce discours humaniste, souvent partagé, souvent isolé du film, parfois récité comme un mantra un peu naïf, mais sorti de son contexte, il perd sa force. Ce discours n'est pas un prêche, c'est un cri de panique. Un homme ordinaire, propulsé au sommet par erreur, qui comprend soudain l'ampleur du désastre. Ce n'est pas l'optimisme de Chaplin, c'est sa peur. Il ne dit pas « tout ira bien », il dit « si on continue comme ça, tout ira mal ». Et c'est peut-être pour ça que ce discours dérange encore, parce qu'il nous parle directement, se filtre, sans ironie.
1: Il joue pas pour construire un monde présent, un monde où la science et le progrès mèneront tous les hommes vers le bonheur. Soldats, ou de la démocratie, unissez-nous tous!
0: Le film nous rappelle une chose inconfortable. Le danger ne revient jamais sous la même forme. Il change de visage, vocabulaire, de médias, mais il repose toujours sur les mêmes mécanismes. La peur, le spectacle, la simplification, l'ennemi désigné, la foule rassurée par des slogans. Le dicteur, pas un film sur le passé, c'est un avertissement permanent. Et si on le regarde encore aujourd'hui, ce n'est pas par devoir culturel, c'est par instinct de survie intellectuelle. Voir le dictateur, ce n'est pas rendre hommage à Chaplin, c'est se demander ce qu'on ferait, nous, au moment où tout bascule doucement. Voilà, toute magie du cinéma, nous faire rire quand il faudrait pleurer, nous tendre un miroir quand on préférerait détourner les yeux et nous rappeler sans ces lavas que comprendre reste parfois la seule force de résistance. On se retrouve vite pour un autre film.

0: entre miroir et une autre flamme à ramer pendant qu'il est encore temps de regarder et de penser. C'est retour de flamme.
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2: Bonjour à tous, l'essentiel de l'actualité. Plus de 10 000 personnes évacuées dans les Pyrénées-Orientales. Un feu qui a démarré à Paris. Ouais, plus de 4 100 hectares. 2 personnes, un habitant et un pied sont gravement blessés. D'autres indices sont en cours dans le Gard et dans la Drôme. Un épisode de chaleur aujourd'hui. 16 départements sont placés en vigilance orange canicule entre façade atlantique, la vallée du Rhône et l'arc méditerranéen. Les températures vont encore frôler les 40 degrés. Un policier a ouvert le feu hier à Clermont-Ferrand. Il a tiré sur un homme qui venait d'agresser plusieurs passants au couteau qui se dirigeait vers les forces de l'ordre. Le suspect, âgé de 34 ans, a été blessé. Son pronostic vital n'est pas engagé à ce stade. La piste terroriste est écartée. Sport avec cyclisme. Isaac Del Toro a porté la deuxième étape du Tour de France hier à Barcelone. Le Mexicain s'impose devant son coéquipier et leader Tadej Pogacar. Yes, Vingegaard arrivé dans le roue, conserve le maillot jaune, mais perd un peu d'avance. Il n'y a plus que 6 secondes d'avance sur les pour

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2: Bonjour à tous. Les chiens sont davantage sujets aux coups de chaleur, leur système de régulation thermique étant moins efficace que le nôtre. Alors, comment les aider à supporter les épisodes caniculaires ? Les chiens sont plus sensibles aux fortes chaleurs. Alors que nous refroidissons notre corps grâce à la transpiration via les glandes sudoripares, les chiens, eux, n'en ont que très peu. La chose à ne jamais faire ? Laisser un chien dans une voiture lorsqu'il fait chaud, même pour quelques minutes. En période de canicule, l'habitacle d'une voiture peut rapidement devenir une véritable fournaise. Et ce même si le véhicule est à l'ombre, même si une fenêtre est restée entrouverte. En fait, on reconnaît facilement un chien qui a chaud. Il peut chercher la fraîcheur en s'allongeant sur le sol frais, être apathique et halter de manière plus prononcée. Plus grave, mettant en danger la vie de l'animal, c'est le coup de chaleur. Il se manifeste par un abattement accru, une salivation intense, des gencives très rouges ou encore des tremblements, voire des convulsions ou des troubles digestifs. Si votre chien présente ces symptômes, appelez immédiatement le vétérinaire qui, lui seul, saura évaluer l'état de santé de votre animal. En attendant, il est indispensable de rafraîchir votre chien dans un bain d'eau froide ou avec un jet d'eau fraîche durant 20 à 30 minutes. L'évaporation de l'eau, depuis ses poils, l'aidera à faire baisser sa température interne. Le placer devant un ventilateur peut aussi participer à ce refroidissement. En cas de coup de chaleur, il est crucial d'agir rapidement, car la mortalité chez les chiens non refroidis par leurs propriétaires est de 46%. Enfin, PETA France conseille de laisser les chiens à l'intérieur lorsqu'il fait chaud. Si un chien doit rester dehors malgré tout, alors il faut s'assurer qu'il ait beaucoup d'eau et suffisamment d'ombre.
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5: Alors retournons dans les souvenirs, peut-être une vieille carte postale du début des années 30.
6: Oui, bien sûr.
5: Voilà.
6: Pas à chaque fois, mais certaines peuvent m'émouvoir ou me faire réfléchir ou me faire penser à d'autres horizons. Je trouve pas ça désuet du tout, non.
5: Non, pour le coup, c'est un souvenir à moi, mais ça peut être une carte postale amusante, je sais pas.
6: Oui, parce que c'est dans une autre attention que les mails qu'on reçoit éperdument toute la journée. Oui. Moi, je pense qu'une lettre, ça a une autre signification.
7: Pas forcément, parce que toutes les cartes postales ne sont pas que des photographies. Ça peut être des dessins, ça peut être un dessin créatif, ça peut être plein de choses, non ? C'est aussi la personne qui l'envoie, je pense. Oui, quand même.
5: J'aime assez effectivement les cartes postales. Tout d'un coup, on a l'impression de faire un voyage. Donc, je pense qu'on peut être ému par une vieille carte postale.
6: Même une lettre écrite, c'est autre chose. L'écriture de la personne, même la carte postale en elle-même, je pense que ça peut encore m'émouvoir.
7: Bah oui, carrément. Bah oui, une carte postale, moi j'aime beaucoup les. Je cherche justement des cartes postales de chantiers de fouilles archéologiques, si vous en avez. Oui, mais c'est très très difficile à trouver aujourd'hui, voire très cher. Et tous les vendeurs de cartes postales sur les marchés n'en ont plus. Donc là, je suis en train de faire imprimer les cartes postales de nouveaux chantiers de fouilles.
8: Ah, moi, je m'émerveille de l'émerveillant et heureusement, j'en ai encore gardé quelques briques autour de moi, en particulier grâce à mon goût de ces deux éléments qui sont les seules véritables magies que je connaisse.
5: Alors, retournons dans les souvenirs, peut-être une vieille carte postale du début des années 30. Voilà.
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0: Bonjour à toutes et à tous, c'est le 15e épisode du Beau Rôle, le podcast où les textes prennent vie. Aujourd'hui, Madame de Sévigné nous écrit depuis les coulisses de Versailles, entre les promotions des courtisans et le bûcher de Lavoisin, l'ombre du crime plane sur l'éclat du roi soleil. Deux points, ouvrez les histoires. La marquise de Sévigné prend la plume pour sa fille, la comtesse de Grignan. Dans cette correspondance, la chroniqueuse la plus connue du grand siècle mêle avec un naturel déconcertant les succès de la cour et les horreurs de la ville. Le décor est double. D'un côté, le faste des Grignan, une famille de nobles ambitieux qui récoltent les faveurs royales. De l'autre, la place de grève où se joue l'épilogue sanglant de l'affaire des poisons. Le personnage central de ce récit n'est pas un noble, mais une condamnée, Lavoisin. Accusée de sorcellerie et d'empoisonnement, elle s'apprête à mourir sous les yeux de la haute société. Entre deux potins mondains, Madame de Sévigné nous livre le compte-rendu glaçant d'une exécution au cœur du XVIIe siècle. À Madame de Grignan. Paris, vendredi 23 février 1680. En vérité, ma fille, voici une assez jolie petite semaine pour les Grignan. Si la Providence voulait favoriser l'aîné à proportion, nous le verrions dans une belle place. En attendant, je trouve qu'il est fort agréable d'avoir des frères si bien traités. À peine le chevalier a-t-il remercié de ses 1000 écus de pension qu'on le choisit entre 8 ou 10 hommes de qualité et de mérite pour l'attacher à Monsieur le Dauphin, avec une pension de 2000 écus. Voilà 9 000 livres de rente en 3 jours. Il retourna sur ses pas à Saint-Germain pour remercier encore, car ce fut en son absence et pendant qu'il était ici qu'il fut nommé. Son mérite particulier a beaucoup servi à ce choix. Une réputation distinguée, de l'honneur, de la probité, des bonnes mœurs, tout cela s'est fort réveillé. Et l'on a trouvé que Sa Majesté ne pouvait mieux faire que de jeter les yeux sur un si bon sujet. Il n'y en a encore que 8 de nommés, d'Anjou, Dantin, Clermont, Sainte-Maure, Matignon, Cheverny, Florence V et Grignan. C'est une approbation générale pour ce dernier. J'en fais mes compliments à Monsieur de Grignan, à Monsieur le coadjuteur et à vous. Mon fils part demain, il a lu vos reproches. Peut-être que la beauté de la cour qu'il veut quitter et où il est si joliment placé le fera changer d'avis. Nous avons déjà obtenu qu'il ne s'impatientera pas et qu'il attendra paisiblement qu'on le vienne tenter par une plus grosse somme que celle qu'il a déboursée. Vous m'avez fait sentir la joie de Messieurs de Grignan par celle que j'ai de vous savoir mieux. Dès que vos mots ne sont pas continuels, j'espère qu'en vous conservant, en prenant du lait et en écrivant point, vous me ferez retrouver ma fille et son aimable visage. Je suis ravi de la sincérité de mon Gobert. Si elle me disait toujours des merveilles de votre santé, je ne la croirais jamais. Elle ménage fort bien tout cela et ses vérités me font plaisir, tant il est naturel d'aimer à n'être point trompé. Dieu vous conserve donc, ma très chère, dans ce bienheureux état, puisqu'il nous donne de si bonnes espérances. Mais parlons un peu des Grignan. Il y a longtemps que nous n'avons rien dit. Il n'est question que d'eux. Tout est plein de compliments dans cette maison. À peine a-t-on fini l'un qu'on recommence l'autre. Je ne les ai point revus depuis que le chevalier est dame du palais, comme dit Monsieur de La Rochefoucauld. Il vous mandera toutes les nouvelles mieux que je ne puis faire. On ne croit pas que Madame de Soubise soit du voyage. Cela est un peu long. Je ne vous parlerai que de Madame Voisin. Ce ne fut point mercredi, comme je vous l'avais mandé, qu'elle fut brûlée. Ce ne fut qu'hier. Elle savait son arrêt dès lundi, chose fort extraordinaire. Le soir, elle dit à ses gardes « Quoi ? Nous ne ferons point médianoche ?» Elle mangea avec eux à minuit par fantaisie, car il n'était point jour maigre. Elle but beaucoup de vin, elle chanta 20 chansons à boire. Le mardi, elle eut la question ordinaire, extraordinaire. Elle avait dîné et dormi 8 heures. Elle fut confrontée à Mesdames de Dreux, Le Ferron et plusieurs autres sur le matelas. On ne dit pas encore ce qu'elle a dit. On croit toujours qu'on verra des choses étranges. Elle soupa le soir et recommença, toute brisée qu'elle était, à faire la débauche avec scandale. On lui en fit honte et on lui dit qu'elle ferait bien mieux de penser à Dieu et de chanter un Ave Maria Stella ou un Salve que toutes ses chansons. Elle chanta l'un et l'autre en ridicule, elle mangea le soir et dormit. Le mercredi se passa de même en confrontation et débauche et chansons. Elle ne voulut point voir de confesseur. Enfin, le jeudi, qui était hier, on ne voulut lui donner qu'un bouillon. Elle en gronda, craignant de n'avoir pas la force de parler à ces messieurs. Elle vint en carrosse de Vincennes à Paris. Elle étouffa un peu et fut embarrassée. On la voulut faire confesser, point de nouvelles. À 5 heures, on la lia. Et avec une torche à la main, Elle parut dans le tombereau, habillée de blanc. C'était une sorte d'habit pour être brûlée. Elle était fort rouge, et l'on voyait qu'elle repoussait le confesseur et le crucifix avec violence. Nous la vîmes passer à l'hôtel de Sully, Madame de Chaulnes et Madame de Sully, la comtesse, et bien d'autres. À Notre-Dame, elle ne voulut jamais prononcer l'amende honorable. Et à la grève, elle se défendit autant qu'elle put de sortir du tombereau. On l'en tira de force, on la mit sur le bûcher, assise et liée avec du fer. On la couvrit de paille, elle jura beaucoup. Elle repoussa la paille 5 ou 6 fois. Mais enfin le feu s'augmenta et on l'a perdue de vue et ses cendres sont en l'air présentement. Voilà la mort de Madame Voisin, célèbre par ses crimes et par son impiété. On croit qu'il y aura de grandes suites qui nous surprendront. Un juge, à qui mon fils disait l'autre jour que c'était une étrange chose que de la faire brûler à petit feu, lui dit « Ah, monsieur, il y a certains petits adoucissements à cause de la faiblesse du sexe. »« Et quoi, monsieur, on les étrangle ?»« Non, mais on leur jette des bûches sur la tête. Les garçons du bourreau leur arrachent la tête avec des crocs de fer. »« Voyez bien, ma fille, que cela n'est pas si terrible que l'on pense. Comment vous portez-vous de ce petit conte ?» Il m'a fait grincer les dents. Une de ces misérables qui fut pendue l'autre jour avait demandé la vie à monsieur de Louvois, et qu'en ce cas, elle dirait des choses étranges. Elle fut refusée. « Eh bien, dit-elle, soyez persuadée que nulle douleur ne me fera dire une seule parole. » On lui donna la question ordinaire, extraordinaire, et si extraordinairement extraordinaire qu'elle pensa y mourir. Comme une autre qui expira, le médecin lui tenant le pouls, cela soit dit en passant. Cette femme, donc, souffrit tout l'excès de ce martyr sans parler. On l'amène à la grève. Avant que d'être jetée, elle dit qu'elle voulait parler. Elle se présente héroïquement. « Messieurs, dit-elle, assurez monsieur de Louvois que je suis sa servante et que je lui ai tenu ma parole. Allons, qu'on achève. » Elle fut expédiée à l'instant. « Que dites-vous de cette sorte de courage ? Je sais encore 1000 petits contes agréables comme celui-là. Mais le moyen de tout dire ?» Voilà ce qui forme nos 12 conversations. Pendant que vous vous réjouissez, que vous êtes au bal, que vous donnez de grands soupers. J'ai bien envie de savoir le détail de toutes vos fêtes. Vous ne ferez autre chose tous ces jours gras, et vous avez beau vous dépêcher de vous divertir, vous n'en trouverez pas sitôt la fin. Nous avons le carême bien haut. C'est tout pour aujourd'hui. Pour parcourir d'autres lettres de Madame de Sévigné, rendez-vous chez votre libraire, dans votre bibliothèque ou sur Internet. 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N'oubliez pas de liker et de partager autour de vous pour continuer à faire vivre ces textes. On se retrouve très vite pour une nouvelle histoire. Salut !
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2: Bonjour à tous, à la une de l'actu sportif du football et le Brésil éliminé dès les huitièmes de finale de la Coupe du Monde. Les Brésiliens ont été battus 2-1 par la Norvège. Les Norvégiens affronteront l'Angleterre en quart, les Anglais vainqueurs du Mexique 3-2. Deux autres huitièmes de finale à suivre la nuit prochaine, Portugal, Espagne à 21h et États-Unis-Belgique à 2h du matin. En cyclisme, victoire du Mexicain Isaac Del Toro devant son leader Tadej Pogacar au sommet de la côte du château de Montjuïc à Barcelone hier sur la deuxième étape du Tour de France. Jonas Vingegaard, maillot jaune, a terminé dans la roue du Slovène et reste en tête du classement général avec 6 secondes d'avance sur lui. Au programme aujourd'hui, la troisième étape, le peloton va retrouver la France, 196 km avec un finish à la station des Angles dans les Pyrénées-Orientales. Départ à 12h10, arrivée prévue aux alentours de 17h. Une étape sans public à cause des incendies dans le département. En Formule 1, victoire de Ferrari au Grand Prix de Silverstone. Charles Leclerc s'est imposé devant George Russell. Lewis Hamilton complète le podium. Kimi Antonelli, 16e hier, voit son avance fondre. Mais le Britannique reste en tête du classement du championnat du monde. Les Français Isaac Hadjar, Pierre Gasly et Esteban Ocon ont terminé 5e, 10e et 14e. Et puis en basket, fin de la première phase de qualification pour la Coupe du Monde 2027 pour l'équipe de France. Les Bleus affrontent ce soir la Finlande. Match à suivre à partir de 20h30. Voilà pour l'essentiel de l'actu sportive.
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4: Le 2 décembre 1973, c'est aussi la date de naissance d'une très grande joueuse de tennis, la désormais américaine, mais née yougoslave, Monica Seles. Son patronyme est ronflant dans le monde de la petite balle jaune. Elle est encore une très jeune adolescente quand elle pénètre sur les courts professionnels de tennis. Déjà un style bien particulier, une puissance de frappe de balle incroyable et une puissance vocale aussi caractéristique de la tenniswoman yougoslave. À la fin des années 80, elle se distingue sur le circuit. À peine 15 ans, elle étonne tous les observateurs, mais aussi ses adversaires sur les courts. En 1990, elle a 16 ans et demi quand elle remporte son premier tournoi de Roland-Garros, le premier de ses 9 tournois du Grand Chelem glané. Mais Monica Seles, c'est aussi l'histoire d'une rivalité avec une autre joueuse géniale, prénommée Steffi Graf. L'Allemande sera en effet désignée ennemie de Seles tout au long de sa carrière. Il faut dire que ce sont deux phénomènes. Une rivalité qui atteindra son paroxysme, voire un point de non-retour dramatique, quand le 30 avril 1993, lors du tournoi de Hambourg, en quart de finale, Monica Seles affronte ce jour-là la Bulgare Malayeva. Au changement de côté, dans le deuxième set de ce match, un spectateur surgit sur le court, couteau à la main, qui le plante dans le dos de la joueuse yougoslave. Ce forcené s'appelle Günther Parche, il est allemand et surtout fan de Steffi Graf. Un coup de couteau et surtout un coup d'arrêt. La carrière de Monica Seles, même si celle-ci courra jusqu'en 2003, elle ne sera plus la même sur les courts. Depuis cet événement de Hambourg en Grand Chelem, elle remportera qu'un unique trophée, l'Open d'Australie en 1996. Après presque 2 ans et demi de purgatoire, tous les observateurs du tennis se posent encore la question suivante. Quel aurait été le vrai visage de sa carrière? Quelle aurait été la physionomie de sa rivalité avec Steffi Graf sans cette attaque? Sommes-nous passés tout proche de la plus belle page du tennis féminin? Nous n'en saurons jamais. Allez, on se donne rendez-vous demain pour d'autres histoires d'un jour avec Mémoire Sport.
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0: 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Il est 8h.
1: Bonjour à tous. Dans l'actualité aujourd'hui, le feu n'est pas encore fixé dans les Pyrénées-Orientales, annonce ce matin le préfet du département. Il précise que les flammes n'ont pas beaucoup progressé après avoir parcouru 4600 hectares depuis leur début hier. Plus de 10 000 personnes dans 26 communes ont été évacuées. Deux personnes, un habitant et un pompier sont gravement blessés. D'autres incendies sont en cours dans le Gard, l'Hérault et la Drôme. Nouvel épisode de chaleur. Aujourd'hui, 16 départements sont placés en vigilance orange canicule entre la côte atlantique et la vallée du Rhône et l'arc méditerranéen. Les températures vont frôler les 40 degrés. Rebondissement dans l'affaire Jubilard. Cédric Jubilard reconnaît sa responsabilité dans la mort de son épouse Delphine, disparue en décembre 2020. Information de la Dépêche du Midi aujourd'hui. Dans une lettre remise à son nouvel avocat, il se dit également prêt à indiquer où se trouve le corps. Condamné à 30 ans de réclusion en première instance, son procès en appel doit s'ouvrir le 21 septembre prochain à Toulouse. Et puis du sport avec du cyclisme, Isaac Del Toro a remporté la deuxième étape du Tour de France hier à Barcelone. Le Mexicain s'est imposé devant son coéquipier Tadej Pogacar. Jonas Vingegaard, lui, conserve le maillot jaune.
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4: Salut Nassim, j'ai entendu beaucoup de choses sur les voitures électriques ces derniers temps. Je me demande quels sont leurs avantages par rapport aux voitures thermiques.
1: Salut Sueb, c'est bien que tu t'intéresses aux voitures électriques. Elles ont effectivement plusieurs avantages intéressants. Les voitures électriques produisent zéro émission directe pendant leur fonctionnement, ce qui signifie qu'elles ne polluent pas l'air avec des gaz d'échappement comme le font les voitures à essence, au diesel ou à l'éthanol.
4: Ah oui, vraiment ? C'est incroyable ! Mais est-ce que cela signifie que les voitures électriques sont totalement écologiques ?
1: Pas tout à fait. Leur impact environnemental dépend en grande partie de la manière dont l'électricité est produite. Si elle provient de sources renouvelables comme le solaire, l'éolien ou l'hydroélectricité, alors oui, elles peuvent être vraiment vertes. Mais si l'électricité est produite à partir de sources fossiles comme le charbon, cela peut réduire leur avantage environnemental.
4: Je comprends. Et qu'en est-il des économies ?
1: Les voitures électriques peuvent être plus chères à l'achat, c'est vrai. Mais sur le long terme, elles peuvent te faire économiser de l'argent. Par exemple, le coût de l'électricité est souvent plus bas que celui de l'essence ou du diesel. Donc tu économiseras sur les frais de carburant. De plus, les coûts d'entretien des voitures électriques sont souvent moins élevés parce qu'elles ont moins de pièces mobiles qu'un moteur à combustion interne.
4: Et qu'en est-il des voitures à éthanol ? J'ai entendu dire qu'elles étaient une alternative plus propre à l'essence et au diesel.
1: C'est vrai que l'éthanol peut être une option plus propre. Mais sa production à grande échelle peut avoir ses propres problèmes environnementaux, comme la déforestation pour cultiver les plantes utilisées dans sa production. De plus, son prix et sa disponibilité peuvent varier selon la région, ce qui peut rendre son utilisation moins pratique.
4: Merci pour toutes ces informations. Cela m'a vraiment aidé à comprendre les avantages des voitures électriques par rapport aux autres options de carburant.
1: Je suis content d'avoir pu t'aider. Si tu as d'autres questions, n'hésite pas à demander. 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
1: Bonjour à toutes et à tous, bienvenue à la chronique emploi-recrutement de RGB. Je suis Jacques-Alexandre Reynard, votre expert en recrutement local du Mercato de l'Emploi. Aujourd'hui, je vais vous donner un conseil illustré par une sollicitation que j'ai eue récemment. Le filleul de ma femme est un jeune étudiant en première année dans une école de commerce. Il cherche un job et il a fait un CV. Il me demande conseil pour celui-ci. Comme vous pouvez vous en douter, ce CV était très succinct, avec pas d'expérience, parce qu'il n'avait jamais travaillé. En échangeant avec lui, je lui ai dit que l'important c'était de mettre en avant des choses concrètes qu'il avait faites, qui pouvaient témoigner de son implication, d'expériences passées et de fait de compétences qu'il a développées. Du coup, je le questionne pour savoir ce qu'il a fait d'important et de remarquable dans sa vie de jeune. Eh bien cet exercice était assez fructueux, puisque figurez-vous qu'il a fait partie d'un conseil municipal de jeunes de sa ville et qu'ils ont proposé budgéter un projet de sécurisation de passage piéton. Il a aussi réalisé avec une association d'étudiants des bannières numériques et il a contribué à des collectes de fonds. Bien évidemment, je lui ai suggéré de mettre tout cela en avant dans son CV. Donc, mon conseil pour les jeunes qui veulent faire un CV qui n'ont pas ou peu d'expérience professionnelle, réfléchissez à tout ce que vous avez fait qui sort de l'ordinaire, car c'est cela qui vous caractérise et que vous pouvez mettre en avant dans un CV. Je vous donne quelques exemples. Participation à des actions bénévoles, aide aux devoirs, actions de quartier, entraînement de jeunes sportifs, réalisation artistique, participation à un concours de chant, réalisation de vidéos pour des réseaux sociaux, pratiques sportives en compétition, réalisation d'un voyage atypique ou éco-responsable, ou participation à un chantier de jeunes en France ou à l'étranger. Je suis sûr qu'en cherchant bien, vous aurez des choses à valoriser pour mettre dans votre CV. J'espère que ce conseil vous a été utile. À la semaine prochaine.
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1: Bonjour à tous, à la une de l'actualité, les incendies redoublent d'intensité dans le sud de la France. Plus de 10 000 personnes ont été évacuées dans les Pyrénées-Orientales. Un feu qui a démarré hier et qui a parcouru plus de 4 500 hectares. Deux personnes, un habitant et un pompier sont gravement blessés. D'autres incendies sont en cours dans le Gard, l'Hérault et la Drôme. Nouvel épisode de chaleur aujourd'hui. 16 départements sont placés en vigilance orange canicule entre la côte atlantique, la vallée du Rhône et l'arc méditerranéen. Les températures vont frôler les 40 degrés. Et aujourd'hui, c'est le coup d'envoi des grandes vacances. Fini l'école, le cartable est rangé et le maillot de bain est dans les valises pour beaucoup. Certains ont même des programmes très chargés.
2: J'ai trop hâte, c'est trop bien les vacances.
3: Et tu vas faire quoi en vacances?
2: Je vais partir en Ardèche et dans le Luberon.
4: On va à la piscine, à la plage, on passe du temps en famille et on se promène un peu partout.
2: Je vais dormir et je vais rester chez moi, je vais jouer dehors, me baigner.
4: De 1, on n'a plus l'école. De 2, on peut passer plus de temps en famille. Et de 3, on peut aller à la piscine et à la plage.
1: Des propos recueillis par Mylène Debac et budget moyen des Français pour ces vacances, 1748 euros. Dans l'actualité aussi, un policier a ouvert le feu hier à Clermont-Ferrand. Il a tiré sur un homme qui venait d'agresser plusieurs passants au couteau et qui se dirigeait vers les forces de l'ordre. Le suspect, âgé de 34 ans, a été blessé. Son pronostic vital n'est pas engagé. À ce stade, la piste terroriste est écartée. Le Premier ministre, Sébastien Lecornu, promet d'inscrire au Sénat une proposition de loi socialiste sur l'adaptation au changement climatique. Un geste adressé au Parti socialiste avant la motion de censure des écologistes cet après-midi. En revanche, il refuse d'augmenter les crédits du fonds vert. On passe au sport avec du cyclisme. Isaac Del Toro a remporté la deuxième étape du Tour de France hier à Barcelone. Le Mexicain s'impose devant son coéquipier Tadej Pogacar. Jonas Vingegaard conserve le maillot jaune. La troisième étape qui traverse les Pyrénées-Orientales va se dérouler sans public aujourd'hui à cause des incendies dans le département. Au menu, 195 km entre Granollers et les Angles. Et puis du football, ça passe pour l'Angleterre qualifiée pour les quarts de finale de la Coupe du Monde. Après avoir éliminé le Mexique, l'un des pays organisateurs, cette nuit, 3-2. Un match animé avec un carton rouge côté anglais et deux pénaltys. Et hier soir, le Brésil a été éliminé par la Norvège, 2-1. Neymar a annoncé dans la foulée sa retraite internationale à 34 ans. Belle journée à tous.
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1: À l'honneur cette semaine, Purity Ring. Un duo formé en 2010 composé de Corinne et MJ qui veut s'ancrer dans le paysage de la pop électro. Ils construisent un monde qui leur est propre avec des albums autoproduits immersifs et en concevant des expériences visuelles révolutionnaires pour leur spectacle. En témoigne leur single Place of My Own qu'on vous propose de découvrir tout de suite sur l'antenne de RGB.

0: Purity Ring et leur single Place of My Own, c'était à l'instant sur l'antenne de RGB. Un single extrait de leur nouvel album éponyme, Purity Ring, disponible depuis le 26 septembre. Le duo annonce une prochaine ère musicale autoproduite dans la lignée de leur vision qui semble vaste et sans contrainte. 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
1: 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Il est 9h.
2: Bonjour à tous. Dans l'actualité aujourd'hui, le feu n'est pas encore fixé dans les Pyrénées-Orientales, annonce ce matin le préfet du département. Il précise que les flammes n'ont pas beaucoup progressé après avoir parcouru 4600 hectares depuis leur début hier. Plus de 10 000 personnes dans 26 communes ont été évacuées. Deux personnes, un habitant et un pompier sont gravement blessés. D'autres incendies sont en cours dans le Gard, l'Hérault et la Drôme. Nouvel épisode de chaleur. Aujourd'hui, 16 départements sont placés en vigilance orange canicule entre la côte atlantique et la vallée du Rhône et l'arc méditerranéen. Les températures vont frôler les 40 degrés. Rebondissement dans l'affaire Jubilard. Cédric Jubilard reconnaît sa responsabilité dans la mort de son épouse Delphine, disparue en décembre 2020. Information de la Dépêche du Midi aujourd'hui. Dans une lettre remise à son nouvel avocat, il se dit également prêt à indiquer où se trouve le corps. Condamné à 30 ans de réclusion en première instance, son procès en appel doit s'ouvrir le 21 septembre prochain à Toulouse. Et puis du sport avec du cyclisme. Isaac Del Toro a remporté la deuxième étape du Tour de France hier à Barcelone. Le Mexicain s'est imposé devant son coéquipier Tadej Pogacar. Jonas Vingegaard, lui, conserve le maillot jaune.
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4: 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Il est 10h.
5: Bonjour à tous. Dans l'actualité aujourd'hui, le feu n'est pas encore fixé dans les Pyrénées-Orientales, annonce ce matin le préfet du département. Il précise que les flammes n'ont pas beaucoup progressé après avoir parcouru 4600 hectares depuis leur début hier. Plus de 10 000 personnes dans 26 communes ont été évacuées. Deux personnes, un habitant et un pompier sont gravement blessés. D'autres incendies sont en cours dans le Gard, l'Hérault et la Drôme. Nouvel épisode de chaleur. Aujourd'hui, 16 départements sont placés en vigilance orange canicule entre la côte atlantique et la vallée du Rhône et l'arc méditerranéen. Les températures vont frôler les 40 degrés. Rebondissement dans l'affaire Jubilar. Cédric Jubilar reconnaît sa responsabilité dans la mort de son épouse Delphine, disparue en décembre 2020. Information de la Dépêche du Midi aujourd'hui. Dans une lettre remise à son nouvel avocat, il se dit également prêt à indiquer où se trouve le corps. Condamné à 30 ans de réclusion en première instance, son procès en appel doit s'ouvrir le 21 septembre prochain à Toulouse. Et puis du sport avec du cyclisme, Isaac Del Toro a remporté la deuxième étape du Tour de France hier à Barcelone. Le Mexicain s'est imposé devant son coéquipier Tadej Pogacar. Jonas Vingegaard, lui, conserve le maillot jaune.
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3: 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Il est 11h.
4: Bonjour à tous. À la une de l'actualité, les incendies redoublent d'intensité dans le sud de la France. Plus de 10 000 personnes ont été évacuées dans les Pyrénées-Orientales. Un feu qui a démarré hier et qui a parcouru plus de 4 500 hectares. Deux personnes, un habitant et un pompier sont gravement blessés. D'autres incendies sont en cours dans le Gard, l'Hérault et la Drôme. Nouvel épisode de chaleur. Aujourd'hui, 16 départements sont placés en vigilance orange canicule entre la côte atlantique, la vallée du Rhône et l'arc méditerranéen. Les températures vont frôler les 40 degrés. Et aujourd'hui, c'est le coup d'envoi des grandes vacances. Fini l'école, le cartable est rangé et le maillot de bain est dans les valises pour beaucoup. Certains ont même des programmes très chargés.
5: J'ai trop hâte, c'est trop bien les vacances.
6: Et tu vas faire quoi en vacances?
5: Je vais partir en Ardèche et dans le Luberon.
7: On va à la piscine, à la plage, on passe du temps en famille et on se promène un peu partout.
5: Je vais dormir. Et je vais rester chez moi, je vais jouer dehors, me baigner.
7: De un, on n'a plus à l'école. De deux, on peut passer plus de temps en famille. Et de trois, on peut aller à la piscine et à la plage.
4: Des propos recueillis par Mylène Desbacs et budget moyen des Français pour ces vacances, 1 748 €. Dans l'actualité aussi, un policier a ouvert le feu hier à Clermont-Ferrand. Il a tiré sur un homme qui venait d'agresser plusieurs passants au couteau et qui se dirigeait vers les forces de l'ordre. Le suspect, âgé de 34 ans, a été blessé. Son pronostic vital n'est pas engagé. À ce stade, la piste terroriste est écartée. Le Premier ministre, Sébastien Lecornu, promet d'inscrire au Sénat une proposition de loi socialiste sur l'adaptation au changement climatique. Un geste adressé au Parti Socialiste avant la motion de censure des écologistes cet après-midi. En revanche, il refuse d'augmenter les crédits du Fonds vert. On passe au sport avec du cyclisme. Isaac Del Toro a remporté la deuxième étape du Tour de France hier à Barcelone. Le Mexicain s'impose devant son coéquipier Tadej Pogacar. Jonas Vingegaard conserve le maillot jaune. La troisième étape qui traverse les Pyrénées-Orientales va se dérouler sans public aujourd'hui à cause des incendies dans le département. Au menu, 195 km entre Granollers et les Angles. Et puis du football, ça passe pour l'Angleterre qualifiée pour les quarts de finale de la Coupe du Monde. Après avoir éliminé le Mexique, l'un des pays organisateurs, cette nuit, 3-2. Un match animé avec un carton rouge côté anglais et deux pénaltys. Et hier soir, le Brésil a été éliminé par la Norvège, 2-1. Neymar a annoncé dans la foulée sa retraite internationale à 34 ans. Belle journée à tous.
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Bonjour à toutes et à tous, vous écoutez le 23e épisode du Beau Rôle, le podcast où les textes prennent vie. Aujourd'hui, envolons-nous dans les airs avec la pionnière des aviatrices françaises, Maryse Bastier. Deux points, ouvrez les histoires. Figure de proue de l'aviation française, Maryse Bastier est née en 1858. Ancienne ouvrière devenue pilote par passion,

0: traversée historique, aile ouverte est bien plus qu'un simple carnet de vol. Dans ce récit autobiographique, Maryse Bastier livre ses doutes, ses combats contre les éléments et la solitude du cockpit. Elle y raconte aussi la lutte acharnée d'une femme pour se faire une place dans un monde d'hommes. C'est un témoignage vibrant sur la liberté, où le ciel devient le théâtre du dépassement de soi. Ce premier chapitre nous plonge dans son enfance, là où ses premières volontés d'émancipation et son désir de devenir pilote ont commencé à prendre racine. Découvrez les débuts d'une vie marquée par une détermination précoce. Qu'est-ce que tu feras, Maryse, quand tu seras grande ?
1: Je serai marin. Ainsi s'exprimait alors une petite bonne femme en robe écossaise qui, ses tresses lui battant l'épaule, le front garni d'une coque bien sage et les chaussettes soyeusement tirées sur les mollets bruns, cheminait fièrement à côté d'une haute silhouette d'homme dans les jardins de l'évêché.
0: Cette petite bonne femme, dont ma mémoire a gardé fidèlement l'image, c'est moi, à 6 ou 7 ans. Papa hochait la tête, inclinant pour les mettre à ma portée, sa haute taille et son jeune sourire. Sa voix amusée disait « Voyons, il n'y a que les garçons qui peuvent être marins. Ce n'est pas un métier de fille. » Et je n'étais pas un garçon. Peut-être à cette époque, et seulement pour cette raison, l'ai-je regretté.
1: Je ne savais pas alors qu'une femme peut réaliser des rêves d'homme quand elle veut s'en donner la peine.
0: Mais c'est dans cette phrase d'enfant que je retrouve le premier élan de mon être. Cette aspiration irrésistible qui, depuis, m'a porté vers la carrière aventureuse que j'ai choisie.
1: L'aviation. À vrai dire, je n'y songeais pas encore. C'était une de ces choses qui demeurent dans le domaine féerique de la fantaisie ou de la légende.
0: Mais je suppose que ce désir d'être marin exprimait la nostalgie des espaces qui étaient en moi. Ce besoin d'évasion, ce goût d'infini que le regard ne mesure pas. En ce temps-là, je parle de ma prime enfance, j'étais une petite fille point turbulente, un peu farouche, qui était très capable de demeurer de longues heures, assise à rêver.
1: Nous habitions alors un appartement confortable dans une rue de Limoges. Une rue sans histoire, ni pittoresque, où les jours coulaient aussi paisibles et sereins que les ciels d'été sur la Vienne.
0: Mon père travaillait. Ma mère s'occupait du ménage. Elle s'y entendait étant d'une famille de 8 enfants, où chacun devait mettre la main à la pâte. Mon frère Pierre, de 2 ans plus âgé que moi, faisait mes 4 volontés.
1: Bref, tout était paisible et doux autour de mes 6 ans et la vie tournait rond comme un moteur bien huilé. Je me rends très bien compte que je n'ai pas été une petite fille comme les autres petites filles.
0: Je ne jouais pas. Je n'aimais les jouets que pour les secrets qu'ils m'apportaient et le mystère qui était en eux.
1: Mystère mécanique que j'avais tôt fait de découvrir. Car à peine m'avait-on offert la poupée qui parlait ou l'animal qu'on remontait avec une clé, qu'ils étaient éventrés aussitôt par mes mains profanatrices.
0: Il fallait bien, n'est-ce pas, que je me rendisse compte de ce qui provoquait le miracle. Ma mère soupirait, consternée.
1: Cette petite est un vrai garnement, elle brise tout.
0: Pauvre maman, elle était, je suppose, assez ébahie de me découvrir si peu semblable à elle-même. Si différente des autres fillettes qui feuilletaient des livres d'images et cousaient des robes de baptême pour leurs enfants de chiffon ou de porcelaine.
1: Par exemple, j'adorais les bêtes. J'avais vers elles des élans farouches, comme si elles eussent été seules capables de me comprendre. Mon compagnon, le meilleur, était blanc-blanc, un chat rusé et malin comme un singe.
0: Cette période calme de ma vie dura jusque vers mes 10 ans. À ce moment, le malheur entra dans la maison.
1: Il arriva un jour, sombre compagnon, par la même porte qui s'ouvrait tous les jours devant l'entrée joyeuse de mon père.
0: Nous ne sûmes pas tout de suite qu'il était là. C'était un hôte invisible et patient, qui ne décèle pas immédiatement sa présence. Mais déjà, il s'était emparé de l'atmosphère.
1: Ce furent de petits détails qui changèrent les habitudes. On servait à mon père, au lieu du menu habituel, de la viande crue que Blanc-Blanc lui chipait parfois en secouant les boulettes de ses petites pattes agiles. Et cela nous faisait bien rire, mon frère et moi. Papa riait aussi, avec moins d'allégresse qu'autrefois. Et il y avait de l'inquiétude dans les yeux plus attentifs de ma mère. On sentait obscurément dans l'air une menace.
0: C'est à ce moment qu'on m'expédia chez ma grand-mère, qui habitait un faubourg de Limoges. Ma mère prétexta un surcroît de travail, car papa, maintenant, ne quittait plus la maison.
1: La vérité est qu'il était atteint d'une tuberculose et qu'on craignait pour moi la contagion.
0: Il resta 22 mois malade. 22 mois au cours desquels je ne m'habituais pas à être privé de lui.
1: Un jour, on vint me chercher.
0: Et je l'ai revu. C'était pour la dernière fois.
1: Dès lors, les circonstances pour nous furent tout autres. La longue maladie de mon père avait emporté toutes les économies de la maison. Avec lui, le bien-être nous quittait définitivement.
0: Il fallut prendre un appartement plus petit. On émigra dans le faubourg pour se rapprocher de grand-mère. Notre nouveau logement se composait seulement de 3 pièces, une chambre pour ma mère et pour moi, une autre pour mon frère, une salle à manger.
1: Fût-ce cette transformation de notre genre de vie ? Fût-ce l'absence de celui dont je ressentais douloureusement la disparition ?
0: Toujours est-il qu'à partir de cet instant, je changeais du tout au tout. On eût dit que la mort de mon père m'avait exaspéré.
1: Notre logis donnait de plein pied dans la rue. Et la rue devint mon domaine. Très souvent, belliqueuse et déchaînée, je courais tous les jours en compagnie des galopins du quartier avec qui je traitais sur un pied d'égalité. Je leur avais bien vite appris à respecter la quille que j'étais, malgré sa frêle taille et ses poignets menus.
0: Ce n'est pas à moi qu'on aurait tiré les cheveux ou arraché le cartable. Ce n'est pas moi qu'on aurait bombardé à la sortie de l'école de mottes de terre.
1: S'il y eut des batailles homériques dans la rue du crucifix, j'en fus le plus souvent l'héroïne victorieuse.
0: Je dois dire que je prenais fait et cause pour tous ceux que je croyais molestés. Et je fonçais dans le tas, les poings serrés, le front têtu.
1: Mes adversaires filaient doux, peu soucieux de provoquer mes réactions.
0: Plusieurs incidents marquèrent cette période violente et houleuse de mon adolescence. Tel le jour où, sur le grand madrier qui nous servait de chevalet pour nous balancer, je voulus retenir un de mes jeunes cousins qui allait tomber, et je me cassai le bras.
1: Force me fut d'interrompre pendant quelque temps le cours de mes exploits, et je porte encore les marques de cet accident.
0: Cela ne me guérit pas de mon goût pour les jeux endiablés de garçons. Je n'aimais rien tant que la bagarre et le danger. Il me souvient d'une magnifique paire de souliers que ma mère me rapporta un jour avec cette recommandation ultime.
1: « Et surtout, ménage-les !» Hélas, lorsque je revins au bercail, à la fin de la journée, mes souliers n'avaient plus de boue. Nous avions passé l'après-midi à jouer au football.
0: Jusqu'à 10 ans, j'avais été en classe une bonne élève. Après la mort de mon père, tout changea et j'étais royalement dernière. Ma mère, fort occupée par ailleurs à se débrouiller pour nous, traitait ma paresse d'écolière avec négligence et je pouvais impunément m'offrir le luxe de ne rien faire. Un jour pourtant, lors d'une distribution de prix de fin d'année, je m'avisais que j'étais en queue du peloton. J'avais réuni les plus mauvaises places. Madame eut, en me nommant, un air de pitié dédaigneuse. Mes compagnes, des sourires si pleins d'une ironie condescendante que je sentis le rouge de la honte, pour la première fois, envahir mes joues. Je serrai les poings.
1: Riez toujours, on verra bien. L'année d'après, j'emportais le prix d'excellence et la considération de la classe. Je suis têtue quand je m'y mets.
0: J'avais bien gagné une récompense qu'on m'octroya généreusement. Ma marraine exploitait une ferme agnole. C'est là que je passais de radieuses vacances, illuminées par l'ivresse de ma jeune liberté. Je menais pendant des semaines une vie saine et hardie de campagnarde. Je courais dans l'ombre verte des châtaigneraies, je grimpais aux arbres, je liais connaissance avec les animaux d'alentour.
1: Ou je m'allongeais sur le pré pour suivre d'un œil pensif, tout brillant de convoitise, les raides des nuages dans le ciel. Tout a une fin, même les vacances.
0: J'avais maintenant l'âge de l'apprentissage.
1: On me plaça dans une fabrique de chaussures où je devais étonner tout le monde par mes fantaisies. La vagabonde impertinente que je suis restée s'accommodait mal de demeurer des journées entières derrière une table. Je tenais difficilement en place. Il me semblait toujours que j'avais des fourmis dans les jambes. Et je ne perdais pas une occasion de jouer des tours ou de faire des blagues aux camarades, histoire de rompre la monotonie des heures.
0: Pourtant, j'étais consciencieuse dans le travail, mais je supportais avec peine les observations. Il me souvient de sérieux attrapages avec mes chefs de service qui me voyaient me dresser comme un jeune coq et discuter le coup avec eux.
1: On me traitait avec indulgence, un peu comme ces enfants terribles à qui l'on fait des yeux sévères, mais qui vous amusent et que l'on affectionne en secret.
0: En dépit des sympathies que je sentais autour de moi, ce fut une période assez terne. Les papotages d'atelier ne m'intéressaient pas. Mon travail n'arrivait pas à m'absorber ni à me passionner. C'est alors que je commençais à lire.
1: Jusque-là, je n'avais pas encore subi le sortilège du livre. Ma vie de garçon, dehors, libre, ardente, batailleuse, me brisait le corps et l'esprit. Et je n'éprouvais pas le besoin de me réfugier dans la lecture. Le rêve suffisait à mes évasions. À partir du jour où j'entrais à l'atelier, je découvris le monde merveilleux que la lecture ouvre à l'âme prisonnière. Tous mes sous passèrent à acheter des bouquins. J'avais hâte de rentrer chez moi pour les dévorer. Romans d'aventure, de voyage, romans tout court. J'achetais tout, je lisais tout. J'avais enfin trouvé la porte magique qui permettait à la captive que j'étais de s'évader, déjà hors de la vie quotidienne, en de folles envolées.
0: Et ce fut la guerre. La guerre qui allait apporter à mon adolescence en formation un élément de gravité et de sérieux. C'est tout pour aujourd'hui. Pour continuer à prendre de l'altitude avec Maryse Bastier, rendez-vous en librairie, en bibliothèque ou sur Internet. Merci d'avoir écouté ce 23e épisode du Beau Rôle. Si ça vous a plu, pensez à vous abonner au podcast et à suivre l'aventure sur les réseaux sociaux. N'oubliez pas de liker et de partager autour de vous pour continuer à faire vivre ces textes. Un grand merci à Manon Guetta qui a prêté sa voix. Cet épisode a été enregistré au studio de Radio RGB 99.2. On se retrouve très vite pour une nouvelle histoire. Salut!
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2: 31 mai aujourd'hui, nous allons sur les rings de boxe en compagnie de Jacques Dempsey.
3: Le 31 mai 1983, le boxeur américain Jack Dempsey nous disait au revoir à l'âge de 87 ans. Il s'éteignait après un arrêt cardiaque. Dempsey est un pugiliste charismatique et devient même un des marqueurs de l'histoire de son sport. Le natif de l'État du Colorado va être affublé du surnom de Tigre de Manassa. Manassa étant la ville qu'il a vu naître en 1895. Tigre, car sur un ring, il est féroce, agile, athlétique, au punch incroyable, être son adversaire est un sacerdoce. Et ce sera le cas du boxeur tricolore Georges Carpentier, champion du monde mi-lourd. Nous sommes le 2 juillet 1921 à Jersey City. Près de 100 000 spectateurs se massent dans la salle aménagée afin de voir le natif de Liévin, de le Pas-de-Calais, challenger le champion du monde de la catégorie reine. Dempsey, qui a décroché, rappelons-le, la ceinture 2 années auparavant. Cette rencontre du championnat du monde poids lourd est décrite comme, je cite, « le match du siècle, un énième du nom ». Plus $1 million sont promis au vainqueur. Une récompense record pour l'époque, de nombreux supporters qui n'ont pas pu prendre leur place pour la salle sont accrochés à leur transistor pour vivre en direct cette opposition diffusée à la radio. Différence de taille, différence de poids à la faveur du tigre et sans surprise, c'est à l'usure qu'il va mettre à mal le nordiste, reprise après reprise et pourtant Carpentier fait bien plus que résister quand vient un enchaînement de coups au corps et qu'un crochet du droit ne vient éteindre le français. Dempsey reste alors le roi du monde des poids lourds, une gloire qu'il gardera jusqu'en 1926.
2: Vous le savez toutes et tous, c'est en ce moment Roland-Garros. Et ben nous allons consacrer notre portrait du jour de demain à une très grande championne de la petite balle jaune. Mais ce sera demain pour d'autres histoires d'un jour avec Mémoire Sport.
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5: À l'honneur cette semaine, Purity Ring. Un duo formé en 2010 composé de Corinne et MJ qui veut s'ancrer dans le paysage de la pop électro. Ils construisent un monde qui leur est propre avec des albums autoproduits immersifs et en concevant des expériences visuelles révolutionnaires pour leur spectacle. En témoigne leur single « Place of My Own » qu'on vous propose de découvrir tout de suite sur l'antenne de RGB.

0: Purity Ring et leur single Place of My Own, c'était à l'instant sur l'antenne de RGB. Un single extrait de leur nouvel album éponyme, Purity Ring, disponible depuis le 26 septembre. Le duo annonce une prochaine ère musicale autoproduite dans la lignée de leur vision qui semble vaste et sans contrainte. 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
1: Bonjour à tous. Les effets positifs du rire sont bien documentés. Pourtant, dans de très rares cas, un fou rire intense peut aussi mettre l'organisme à rude épreuve. L'expression « mourir de rire » n'est donc pas totalement dénuée de fondement médical. Rire sollicite en premier le diaphragme, accélère la respiration et augmente le rythme cardiaque. Chez une personne en bonne santé, ces réactions restent sans danger. Mais chez certains patients fragilisés, elles peuvent entraîner des complications parfois graves. Dans une revue publiée en 2013 par le British Medical Journal, deux pharmacologues britanniques ont recensé les effets bénéfiques, mais aussi les complications potentielles et méconnues du rire. Les chercheurs évoquent notamment des crises d'asthme, des syncopes ou encore des troubles du rythme cardiaque déclenchés par un rire incontrôlable. Chez les personnes atteintes de narcolepsie, un fou rire peut provoquer une cataplexie, une perte brutale du tonus musculaire pouvant entraîner une chute. Des publications médicales ont également rapporté des cas exceptionnels de détresse respiratoire ou d'accident cardiovasculaire après un fou rire. Le premier cas documenté de syncope induite par le rire remonte à 1997 lorsqu'un patient de 62 ans souffrant d'hypertension et de troubles cardiaques s'est évanoui à plusieurs reprises après avoir éclaté de rire devant la série Seinfeld. Ce phénomène, surnommé depuis le syncope de Seinfeld, provoque généralement une courte perte de connaissance avant un retour rapide à la normale. Pour autant, les spécialistes se veulent rassurants. Ces situations demeurent extrêmement rares et surviennent presque toujours sur un terrain médical spécifique avec des pathologies sous-jacentes déjà existantes. Les bénéfices du rire dépassent largement ces risques. En somme, mieux vaut continuer à rire sans oublier pour autant que même les réactions les plus naturelles peuvent parfois révéler certaines fragilités du corps humain.
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4: Les bonnes vaches ne vont pas à la foire.
5: C'est inattendu alors.
4: Je pensais que c'était au contraire les bonnes qu'on mettait à la foire pour les vendre.
5: C'est pas toujours comme ça.
4: Qu'est-ce qu'on en fait alors si on les met pas à la foire?
5: On va les traire. On va les caresser, les traire.
6: Mais c'est une phrase qui me semble désuète, ça. Là, ça a évolué un peu la façon dont les femmes et les hommes vivent ensemble, il me semble. Les femmes sont plus libres maintenant de faire ce qu'elles ont envie de faire et
4: aller à la foire ou pas.
6: Et voilà. Si elles vont à la foire, c'est qu'elles sont un peu bécasses. Je n'irai pas à la foire, volontiers. Alors.
5: Là, vous n'êtes pas une vache.
6: Mais les questions des vaches, là. C'est de nous qu'il est question.
5: Ah bon?
6: Ah oui.
5: Et les bonnes vaches ne vont pas? Non, c'est pas ça?
4: Elles vont auprès, elles mangent. On les garde pour quoi? Pour les concours?
5: Oui, je pense qu'on garde les meilleures vaches. Et qu'on vend les autres. À la boucherie. À la foire. La foire, c'est pour finir à la boucherie. Enfin, je pense. Les bonnes vaches.
4: On les garde pour le lait, peut-être. Ça veut dire, c'est peut-être ça que ça veut dire. On les garde pour
6: la
4: reproduction, pour le lait.
6: Oui, mais ce n'est pas dire ça ce qu'elles font elles-mêmes. Elles ne vont pas à la foire. Elles ne veulent pas y aller.
4: Elles veulent pas y aller.
6: Mais oui, moi je trouve. Les bonnes femmes ne vont pas à la foire. Elles ne veulent pas y aller.
4: Ah,
6: elles ont un caractère tel. Enfin, moi je trouve que c'est féminin.
5: Non, mais vous venez de dire, les bonnes femmes ne veulent pas aller à la voie.
4: Les bonnes vaches.
5: Les bonnes vaches.
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1: 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Il est midi.
2: Bonjour à tous, à la une de l'actu sportive du football et le Brésil éliminé dès les huitièmes de finale de la Coupe du Monde. Les Brésiliens ont été battus 2-1 par la Norvège. Les Norvégiens affronteront l'Angleterre en quart, les Anglais vainqueurs du Mexique 3-2. Deux autres huitièmes de finale à suivre la nuit prochaine, Portugal, Espagne à 21h et États-Unis, Belgique à 2h du matin. En cyclisme, victoire du Mexicain Isaac Del Toro devant son leader Tadej Pogacar au sommet de la côte du château de Montjuïc à Barcelone hier sur la deuxième étape du Tour de France. Jonas Vingegaard, maillot jaune, a terminé dans la roue du Slovène et reste en tête du classement général avec 6 secondes d'avance sur lui. Au programme aujourd'hui, la troisième étape, le peloton va retrouver la France, 196 km avec un finish à la station des Angles dans les Pyrénées-Orientales. Départ à 12h10, arrivée prévue aux alentours de 17h. Une étape sans public à cause des incendies dans le département. En Formule 1, victoire de Ferrari au Grand Prix de Silverstone. Charles Leclerc s'est imposé devant George Russell. Lewis Hamilton complète le podium. Kimi Antonelli, 16e hier, voit son avance fondre. Mais le Britannique reste en tête du classement du championnat du monde. Les Français Isaac Hadjar, Pierre Gasly et Esteban Ocon ont terminé 5e, 10e et 14e. Et puis en basket, fin de la première phase de qualification pour la Coupe du Monde 2027 pour l'équipe de France. Les Bleus affrontent ce soir la Finlande. Match à suivre à partir de 20h30. Voilà pour l'essentiel de l'actu sportive.
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1: En 2014, encore 5 500 000 personnes ont fui leur maison, forcées de se réfugier dans des villes, des pays, loin de chez eux. 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
1: Bonjour à tous. À la une de l'actualité, son avocat va s'exprimer dans quelques minutes. Cédric Jubilard reconnaît sa responsabilité dans la mort de son épouse Delphine, disparue en décembre 2020. Il se dit également prêt à indiquer où se trouve le corps dans une lettre adressée à son avocat. Condamné à 30 ans de réclusion en première instance, son procès en appel doit s'ouvrir le 21 septembre prochain à Toulouse. Plus de 4600 hectares parcourus, 10 000 personnes de 26 communes évacuées et 2 personnes gravement blessées. Le feu dans les Pyrénées-Orientales n'est pas encore fixé. 7 départements de la Drôme aux Bouches-du-Rhône et surtout le pourtour méditerranéen jusqu'aux Pyrénées-Orientales sont en vigilance rouge pour risque très élevé de feux de forêt. Une saison des feux déjà compliquée selon Laurent Nunez. Le ministre de l'Intérieur a indiqué que plus de 11 000 hectares avaient brûlé contre 5 700 l'an passé en France. Une vingtaine d'incendies est recensée actuellement dans le sud du pays. On termine par du sport et du cyclisme. La troisième étape du Tour de France aujourd'hui, 195 km au menu entre Granollers et les Angles, elle va passer par les Pyrénées-Orientales et donc se dérouler sans public à cause des incendies dans le département. Le maillot jaune est toujours porté par Jonas Vingegaard.

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1: 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Il est 13h.
2: Bonjour à tous. À la une de l'actualité, son avocat va s'exprimer dans quelques minutes. Cédric Jubilard reconnaît sa responsabilité dans la mort de son épouse Delphine, disparue en décembre 2020. Il se dit également prêt à indiquer où se trouve le corps dans une lettre adressée à son avocat. Condamné à 30 ans de réclusion en première instance, son procès en appel doit s'ouvrir le 21 septembre prochain à Toulouse. Plus de 4600 hectares parcourus, 10 000 personnes de 26 communes évacuées et 2 personnes gravement blessées. Le feu dans les Pyrénées-Orientales n'est pas encore fixé. 7 départements de la Drôme aux Bouches-du-Rhône et surtout le pourtour méditerranéen jusqu'aux Pyrénées-Orientales sont en vigilance rouge pour risque très élevé de feux de forêt. Une saison des feux déjà compliquée selon Laurent Nunez. Le ministre de l'Intérieur a indiqué que plus de 11 000 hectares avaient brûlé contre 5 700 l'an passé en France. Une vingtaine d'incendies est recensée actuellement dans le sud du pays. Des feux rendus compliqués à contenir par les fortes températures, une nouvelle vague de chaleur arrive sur la France. 16 départements sont en vigilance orange canicule. Ça concerne le pourtour méditerranéen entre les Pyrénées-Orientales et la Drôme et une large partie de la côte atlantique entre la Vendée et les Landes jusqu'aux Lottes. Du sport, du football et le Brésil a été éliminé hier soir de la Coupe du Monde aux États-Unis par la Norvège en huitième de finale 2-1. Les Norvégiens qui vont affronter l'Angleterre, vainqueur du Mexique 3-2 cette nuit. Et la suite des huitièmes de finale à suivre ce soir avec Portugal-Espagne à 21h et États-Unis-Belgique à 2h du matin. La Coupe du Monde d'e-sport débarque en France à partir d'aujourd'hui. Ça se passe à Paris et c'est une première pour cette compétition mondiale, Virginie Quiénon.
3: Oui, et ça va durer 7 semaines. En chiffres, ça donne quoi? Eh bien, ça donne 2000 joueurs professionnels représentant 200 clubs venus de plus de 100 pays. Ils jouent tous aux jeux vidéo League of Legends, Counter-Strike 2, Rocket League ou encore Fortnite, par exemple. C'est un vrai marathon de compétition doté d'un prize pool record de 75 millions de dollars. Les clubs français Team, Vitality, Gentlemates et Carmine Corp tenteront de briller à domicile. Le gouvernement confirme l'attractivité de la France pour les grandes compétitions internationales et parle d'un essor important de l'e-sport qui rassemble désormais plus de 12 millions de joueurs en France.
2: Merci Virginie. Et l'événement devrait également générer d'importantes retombées pour le tourisme, l'hôtellerie et le commerce. Et le Tour de France avec la troisième étape aujourd'hui. 195 km au programme entre Granollers et Les Angles. Belle journée à tous.
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0: 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Il est 14h.
1: Bonjour à tous. À la une de l'actualité, son avocat va s'exprimer dans quelques minutes. Cédric Jubilard reconnaît sa responsabilité dans la mort de son épouse Delphine, disparue en décembre 2020. Il se dit également prêt à indiquer où se trouve le corps dans une lettre adressée à son avocat. Condamné à 30 ans de réclusion en première instance, son procès en appel doit s'ouvrir le 21 septembre prochain à Toulouse. Plus de 4600 hectares parcourus, 10 000 personnes de 26 communes évacuées et 2 personnes gravement blessées. Le feu dans les Pyrénées-Orientales n'est pas encore fixé. 7 départements de la Drôme aux Bouches-du-Rhône et surtout le pourtour méditerranéen jusqu'aux Pyrénées-Orientales sont en vigilance rouge pour risque très élevé de feux de forêt. Une saison des feux déjà compliquée selon Laurent Nunez. Le ministre de l'Intérieur a indiqué que plus de 11 000 hectares avaient brûlé contre 5 700 l'an passé en France. Une vingtaine d'incendies est recensée actuellement dans le sud du pays. On termine par du sport et du cyclisme. La troisième étape du Tour de France aujourd'hui, 195 km au menu entre Granollers et les Angles. Elle va passer par les Pyrénées-Orientales et donc se dérouler sans public à cause des incendies dans le département. Le maillot jaune est toujours porté par Jonas Vingegaard.
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3: À l'honneur cette semaine, Purity Ring. Un duo formé en 2010 composé de Corinne et MJ qui veut s'ancrer dans le paysage de la pop électro. Ils construisent un monde qui leur est propre avec des albums autoproduits immersifs et en concevant des expériences visuelles révolutionnaires pour leur spectacle. En témoigne leur single Place of My Own qu'on vous propose de découvrir tout de suite sur l'antenne de RGB.

0: Purity Ring et leur single Place of My Own, c'était à l'instant sur l'antenne de RGB. Un single extrait de leur nouvel album éponyme, Purity Ring, disponible depuis le 26 septembre. Le duo annonce une prochaine ère musicale autoproduite dans la lignée de leur vision qui semble vaste et sans contrainte. A bientôt pour d'autres découvertes sur les ondes du 99.2 FM, radio-rgb.net et les applications Les Radios Associatives et Radio Player.
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2: 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Il est 15h.

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Et toujours notre indicatif avec le groupe toulousain Monco Maroc dans le titre Psycho Song, extrait de l'excellent album paru en 2005, Végétal.

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0: 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Il est 16h.
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0: Parce que je pense qu'il y a un lien, alors là on remonte à la nuit des temps, entre le pouvoir et la virilité. Je pense que, en fait, les hommes ont inventé le
1: mais
0: pouvoir.
1: Mais ça vous inquiète, rassurez-moi.
0: C'est-à-dire
1: que le pouvoir ne doit pas rester seulement dans la main des hommes.
0: Bien sûr que si, sinon il se dilapide. Elles n'ont pas la même forme d'intelligence que les hommes, elles n'ont pas la même forme d'apprentissage.

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1: 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Il est 17h.
2: Bonjour à tous, l'essentiel de l'actualité. Cédric Jubilard reconnaît le meurtre de son épouse Delphine. L'infirmière de 33 ans a disparu dans la nuit du 15 au 16 décembre 2020. Cédric Jubilard l'aurait tué à la suite d'une dispute. Il a été condamné à 30 ans de réclusion criminelle pour le meurtre de Delphine. Son procès en appel était prévu dans les prochaines semaines. Deux hommes interpellés après une série de départs de feu. L'un est en garde à vue dans l'Hérault, soupçonné d'avoir provoqué 9 incendies près de Béziers. Un autre homme a été interpellé dans le Rhône après 8 départs de feu à Solèze. Pendant ce temps, l'incendie géant des Pyrénées-Orientales, lui, restait très actif. Plus de 4600 hectares ont brûlé et 10 000 personnes ont été évacuées. Le Parti socialiste ne votera pas la motion de censure des écologistes. Le texte examiné aujourd'hui à l'Assemblée dénonce l'inaction climatique du gouvernement face aux canicules. Sans le soutien du PS ni du RN, la motion n'a quasiment aucune chance d'être adoptée. Enfin, en cyclisme, le Tour de France privé de public aux Angles. À cause des incendies dans les Pyrénées-Orientales, l'arrivée de la troisième étape se déroule sans spectateurs ni caravane publicitaire. Le maire des Angles se dit très déçu. Il annonce qu'il demandera aux organisateurs une nouvelle arrivée du Tour dans sa commune à l'avenir.
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2: Aujourd'hui, 1er juin, parlons de la superbe carrière de Maureen Connolly. Nous sommes le 1er juin 1953, le jour de la finale.

0: féminine des internationaux de France de tennis, autrement dit celle du tournoi de Roland-Garros. Sur le court parisien, deux joueuses américaines. La double vainqueur étonnante du titre, Doris Hart, 28 ans, mais surtout une certaine Maureen Connolly. Même pas 19 ans, déjà 4 tournois du Grand Chelem dans son escarcelle alors, elle n'avait toutefois jamais pu prendre part à une finale lors du tournoi tricolore. Et je vous le dis d'emblée, eh bien pour l'événement, elle ne va pas se manquer. Un premier set remporté facilement 6 jeux à 2, un second relativement plus disputé 6-4, Mo Connolly décroche là son premier Roland. Un fait d'armes, loin d'être anecdotique, puisqu'elle s'est alors imposée sur les surfaces des 4 grands tournois planétaires. Une performance incroyable pour celle qui est plus proche de ses débuts, raquette à la main, que l'âge de maturité. Maureen Connolly va en effet connaître une vie et un destin hors du commun, car après son succès parisien, elle s'adjugera coup sur coup les tournois de Wimbledon à Londres et l'US Championship, l'ancêtre de l'US Open. Ajoutez à cela le tournoi d'Australie en début d'année, ce qui sous-entend que Maureen vient là de réaliser tout bonnement un grand chelem calendaire, c'est-à-dire de remporter les 4 tournois sur une même année, le premier pour une joueuse avant Margaret Court en 1970 et Steffi Graf en 1988. La jeune américaine, durant sa courte carrière, va empocher une 30aine de titres, dont 9 tournois du Grand Chelem. Courte carrière, oui, car en 1954, à même pas 20 ans, elle subit un accident alors qu'elle était à cheval. Sa jambe est touchée et va donc l'handicaper pour jouer au tennis, ce qui l'oblige à mettre un terme à sa singulière carrière. Maureen Connolly nous quitte en 1969 à la suite d'une longue maladie. Allez, quant à moi, je vous donne rendez-vous demain pour d'autres histoires d'un jour avec Mémoire Sport.
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1: Il y a des films qui racontent une obsession. Et puis, il y a Fitzcarraldo, un film qui est une obsession. Ici, rien n'est symbolique par facilité, rien n'est truqué pour rassurer, tout est réel, lourd, dangereux. Un bateau tiré par-dessus une montagne en pleine Amazonie, pas en studio, pas en trucage, pour de vrai. Bienvenue dans Retour de Flamme, là où les grands films ne meurent jamais et où certains ont été faits au prix de la folie. Fitzcarraldo, c'est l'histoire de Brian Swinney Fitzgerald, un rêveur démesuré, fasciné par l'opéra et obsédé par Caruso. Son idée est simple, donc évidemment impossible, construire un opéra au cœur de la jungle amazonienne. Pour financer ce délire, il monte un projet insensé, exploiter un territoire inaccessible en faisant passer un bateau à vapeur par-dessus une colline entre deux cours d'eau. Le film raconte cette tentative, mais surtout, il raconte l'acharnement. Sans spoiler inutile, on assiste à une lutte constante contre la nature, contre les hommes, contre la logique économique et parfois contre soi-même. Le sujet que beaucoup ratent, il est là. Fitzcarraldo n'est pas un film d'aventure, c'est un film sur la collision entre le rêve et le réel, sans arbitrage possible. Ah

Herzog ne juge pas son personnage, il ne le glorifie pas non plus, il le regarde aller trop loin et il continue à filmer. Ce qui rend le film unique, c'est que son tournage reflète exactement son récit. Herzog a réellement fait tirer le bateau par des centaines d'hommes. Klaus Kinski n'a pas joué la folie, il l'a incarné. Résultat, un film où la frontière entre fiction et documentaire s'effondre, où chaque plan semble demander jusqu'où peut-on aller pour une idée. Revoir Fitzcarraldo aujourd'hui, c'est troublant. À l'ère des projets absurdes, financés à coups de pitch creux, voilà un homme prêt à tout perdre pour une vision inutile, mais sincère. Et c'est peut-être ça, le vrai malaise du film. Il ne sert à rien, il ne sauve personne, il ne change pas le monde, mais il existe, contre toute raison.

Voilà, toute la magie du cinéma quand un film refuse la facilité, quand il accepte l'échec, la sueur, le vertige. Fitzcarraldo n'est pas aimable, il est excessif, inconfortable, parfois épuisant. Mais il pose une question que notre époque évite soigneusement. Que vaut un rêve quand il n'est ni rentable, ni raisonnable? Regarder Fitzcarraldo, c'est accepter de ne pas être rassuré et comprendre que certains films ne cherchent pas à plaire, mais à tenir debout, coûte que coûte. On se retrouve très vite pour continuer à tirer ces films impossibles hors de l'oubli. C'était Retour de Flamme.

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1: À l'honneur cette semaine, Purity Ring. Un duo formé en 2010 composé de Corinne et MJ qui veut s'ancrer dans le paysage de la pop électro. Ils construisent un monde qui leur est propre avec des albums autoproduits immersifs et en concevant des expériences visuelles révolutionnaires pour leur spectacle. En témoigne leur single Place of My Own qu'on vous propose de découvrir tout de suite sur l'antenne de RGB.

0: Purity Ring et leur single Place of My Own, c'était à l'instant sur l'antenne de RGB. Un single extrait de leur nouvel album éponyme, Purity Ring, disponible depuis le 26 septembre. Le duo annonce une prochaine ère musicale autoproduite dans la lignée de leur vision qui semble vaste et sans contrainte. A bientôt pour d'autres découvertes sur les ondes du 99.2 FM, radio-rgb.net et les applications les radios associatives et radio player.
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1: Bonjour à toutes et à tous, bienvenue à la chronique emploi-recrutement de RGV. Je suis Jacques-Alexandre Reynard, votre expert en recrutement local du Mercato de l'Emploi. Aujourd'hui, pour la chronique emploi-recrutement de RGB, ma consoeur Émilie Garcia a épluché les statistiques et les tendances du marché de l'emploi dans le Val d'Oise pour vous guider, chers auditeurs, dans vos recherches d'emploi. Tout d'abord, sachez que le Val d'Oise compte plus de 600 000 actifs et un taux de chômage de 7,9%. Il y a plusieurs secteurs particulièrement dynamiques qui recrutent en ce moment. La préparation de commandes et le magasinage, le transport de marchandises, le nettoyage de locaux et les services à la personne. Mais d'autres secteurs aussi, comme la vente en habillement et accessoires, sont aussi à la recherche de personnel. Ces entreprises qui recrutent sont pour l'essentiel à taille humaine. En effet, 70% des offres d'emploi proviennent d'établissements comptant moins de 10 salariés. Cela signifie des environnements de travail souvent plus conviviaux et une proximité avec les équipes dirigeantes. Au niveau de la formation, sachez que celle-ci joue un rôle clé dans l'accès à l'emploi. Au troisième trimestre 2023, plus de 5500 demandeurs d'emploi ont suivi une formation dans le Val d'Oise. Parmi eux, plus de la moitié ont retrouvé un emploi dans les 6 mois suivant la fin de leur formation. Parmi les meilleurs secteurs, on note les domaines de la production industrielle, du transport et de la logistique qui affichent un taux de retour à l'emploi impressionnant de 60%. Enfin, sachez que dans le Val d'Oise, vous avez de nombreux événements et job dating organisés, comme le Forum de l'emploi de Cergy-Pontoise, qui réunit chaque année près de 80 entreprises du territoire. Pour y avoir tenu un stand l'année dernière, je peux témoigner du réel dynamisme des entreprises qui recherchent de nouveaux talents. En résumé, le Val d'Oise offre un marché de l'emploi dynamique avec de multiples opportunités, notamment dans les petites structures et certains secteurs en pleine croissance. La formation continue se révèle être un atout majeur pour accéder à ces opportunités. Alors, si vous êtes à la recherche d'un emploi, dites-vous bien que vous êtes sur un territoire très dynamique et que si vous avez suivi une bonne formation dans un secteur qui vous plaît, vous devriez avoir assez facilement un bon job à la clé. Allez, bonne recherche et à la semaine prochaine.
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1: Bonjour à tous, à la une de l'actu sportive du football et le Brésil éliminé dès les huitièmes de finale de la Coupe du Monde. Les Brésiliens ont été battus 2-1 par la Norvège. Les Norvégiens affronteront l'Angleterre en quart. Les Anglais vainqueurs du Mexique 3-2. Deux autres huitièmes de finale à suivre la nuit prochaine. Portugal, Espagne à 21h et États-Unis, Belgique à 2h du matin. En cyclisme, victoire du Mexicain Isaac Del Toro devant son leader Tadej Pogacar au sommet de la côte du château de Montjuïc à Barcelone hier sur la deuxième étape du Tour de France. Jonas Vingegaard, maillot jaune, a terminé dans la roue du Slovène et reste en tête du classement général avec 6 secondes d'avance sur lui. Au programme aujourd'hui, la troisième étape, le peloton va retrouver la France, 196 km avec un finish à la station des Angles dans les Pyrénées-Orientales. Départ à 12h10, arrivée prévue aux alentours de 17h. Une étape sans public à cause des incendies dans le département. En Formule 1, victoire de Ferrari au Grand Prix de Silverstone. Charles Leclerc s'est imposé devant George Russell. Lewis Hamilton complète le podium. Kimi Antonelli, 16e hier, voit son avance fondre. Mais le Britannique reste en tête du classement du championnat du monde. Les Français Isaac Hadjar, Pierre Gasly et Esteban Ocon ont terminé 5e, 10e et 14e. Et puis en basket, fin de la première phase de qualification pour la Coupe du Monde 2027 pour l'équipe de France. Les Bleus affrontent ce soir la Finlande. Match à suivre à partir de 20h30. Voilà pour l'essentiel de l'actu sportive.
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3: 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Bonsoir mesdames, messieurs, très heureux de vous retrouver pour ce nouveau rendez-vous spécial Coupe du Monde. Ma team de 4 étoiles sur le plateau, Ben Ali, Mohamed Tazamouche, Jean-Gabriel Houillon, Karim Rabia. Bonsoir messieurs, comment allez-vous?
4: Bonsoir tout le monde.
3: Bonsoir tout le monde. Chers auditeurs, auditrices, voici le programme Espagne-Portugal. L'affiche géante du moment, Mbappé enfin le taulier, Ronaldo la compétition de trop, France-Paraguay, vos tops et vos flops, le sifflet ouzbek en cause et on terminera par Maroc, l'heure de la confirmation. Donc vous êtes au 100% football amateur sur RGB 99.2 FM avec Axel aux manettes. Bienvenue au 43e numéro de la saison. On démarre tout de suite avec un choc.
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3: Ça se joue dans 2 heures, messieurs. Espagne-Portugal, c'est l'affiche qui fait saliver tous les amoureux du football. Deux sélections qui ont une histoire, des stars, un vrai style de jeu et souvent des matchs qui basculent sur des détails. Alors j'ai une première question pour vous. Qu'est-ce qui fait de ce match une vraie affiche de référence aujourd'hui, au-delà des noms sur le terrain? Qui veut prendre la parole?
6: Ils sont voisins, déjà.
7: Ouais, c'est un gros derby pour moi.
6: Ils sont voisins. Donc déjà, c'est une guerre de territoire, entre guillemets. C'est les vacances.
3: Ah, mais sur le terrain, il n'y a plus de voisins.
6: C'est les vacances, c'est estival. Tout le monde va en vacances en Espagne, au Portugal. Je pense que c'est une guerre de voisinage.
3: Une guerre de voisinage.
6: Essayons d'être les médiateurs ce soir.
3: Peut-être. On va essayer, messieurs.
8: Puis c'est du haut niveau, je pense que c'est la première vraie grande affiche de la Coupe du Monde. Et puis, il ne faut pas oublier que les deux équipes, si je ne dis pas de bêtises, étaient en finale de la Ligue des Nations l'année dernière.
3: Avec la victoire du
8: Portugal
3: au pénalty. Ouais. Donc ça peut présager d'un match indécis, Mohamed?
7: Oui, tout à fait. Je pense que les deux équipes auraient mérité aujourd'hui, s'ils ne s'étaient pas rencontrés dans ce tableau-là, d'aller au moins en demi-finale pour les deux pays. Aujourd'hui, ils vont se rencontrer. Malheureusement, il va y avoir un déçu. Mais l'équipe qui passera aura une bonne chance d'aller au bout quand même. Hein. Après, ils sont dans le tableau de la France, mais voilà, je pense que dans ce tableau-là, la France, l'Espagne et le Portugal peuvent aller loin. On reparlera du Maroc après, mais
3: exactement. Mais, en fin d'émission,
7: pour moi, ces trois équipes pouvaient aller sans problème en finale.
4: Messieurs, peut-être que vous partagez mon avis, mais souvent un match de foot, en tout cas de haut niveau, se joue au milieu de terrain. La pièce maîtresse du Portugal, le Parisien Vitinha, a l'air cramé, et on le voit, son temps de jeu se réduit. Ben Ali, qu'est-ce qu'il faut en penser ?
9: Comme tu disais, il a l'air cramé, mais après, en même temps, il n'y a rien de surprenant. Il n'y a rien de surprenant quand on voit qu'il y a deux campagnes de Ligue des Champions, il y a la Coupe du Monde des clubs qui a eu lieu l'été dernier. Mmh. Donc on est quand même sur un volume de matchs qui est énorme. Mmh. Et on peut pas non plus l'enlever tout ce qu'il a fourni comme effort. Maintenant, est-ce que aussi il n'y a pas une gestion dans la préparation, moi je pense, du Portugal, de monter en régime justement à partir des matchs à élimination directe. On aura la réponse ce soir, mais il a l'air cramé, mais est-ce qu'à un moment donné, c'est pas voulu, entre guillemets, dans la gestion des efforts ? À voir.
7: Moi, je pense pas qu'il soit cramé, parce que quand on voit l'équipe de France et tous ceux qui sont Paris Saint-Germain, ils arrivent encore à avoir du jus. Moi, je pense que surtout, c'est il y a un dispositif qui est complètement différent. Hein, ils jouent avec deux demi-défensifs, le Portugal, alors que
4: deux Parisiens.
7: Mais deux vraiment demi-défensifs, alors que au Paris Saint-Germain, il joue pas comme ça. Donc, il a plus de liberté au Paris Saint-Germain. Là, il en a un peu moins parce que il ferme beaucoup l'axe. Martinez, donc il joue un peu plus bas, donc il a pas la même influence qu'il peut avoir au Paris Saint-Germain. Donc pour moi, je pense pas qu'il soit moins bon qu'au Paris Saint-Germain, mais je pense que le fait de changer
4: j'ai pas dit qu'il était moins bon.
6: Moins d'influence. Moi, je rejoins Ben sur ce qu'il a dit. On regarde un petit peu ce qui s'est passé depuis 24 mois pour les joueurs comme Vitinha. Psychologiquement, c'est un aspect très important dans le football. C'est des gars qui sont en haut depuis pratiquement plus de 20 mois, avec une Coupe du Monde des clubs. Ils sont dans l'entonnoir depuis je ne sais pas combien de temps. Et là, ils doivent remettre encore le couvert sur une Coupe du Monde. Après, ce ne sont pas des robots, ce sont des êtres humains. Et je pense peut-être qu'aujourd'hui, il est arrivé au bout, peut-être pas sur le plan athlétique, parce qu'il a un gabarit pour courir, oui. Il a un jeu pour... il ne va pas dans les duels, c'est un joueur...
4: Très malin.
6: C'est pour ça que Enrique a été très fort, c'est qu'il a reconstitué un petit peu le milieu qu'il avait eu à Barcelone avec les deux petits lutins qu'il avait, qui étaient des gars qui n'avaient pas dans les duels, mais qui étaient très présents dans le jeu. Mais je pense qu'il y a l'aspect psychologique qu'on oublie souvent dans le football, et je pense qu'il y a peut-être une lassitude aujourd'hui.
8: Après, tu parles des deux petits lutins. Pour moi, les deux petits lutins, ils sont plutôt du côté espagnol, en fait. Parce que quand tu regardes face à Vitinha...
6: Je faisais juste la comparaison par rapport à Iniesta, qui était à Barcelone, oui. Où lui, il a reconstitué le même duo Neves-Vitinha au PSG, où c'était des joueurs qui n'allaient pas dans les duels. Mais c'est les joueurs qui voyaient avant de recevoir le ballon, qui avaient déjà scanné le terrain avant, qui avaient déjà trouvé des solutions. En fait, je ne parle même pas du principe opposition Espagne-Portugal, mais sur l'attitude des joueurs même déjà et sur le potentiel des joueurs, ça.
8: Après, il faut reconnaître, je trouve qu'ils ont moins d'influence en équipe nationale qu'au Paris Saint-Germain. Il y a des automatismes qu'on a au PSG qu'on ne retrouve pas en fait en équipe nationale.
9: Bah, c'est ce que disait Mohamed, c'est que c'est pas la même animation, pas du tout. C'est-à-dire qu'au PSG, il y a quand même...

0: passe pour les milieux de terrain adverses. Malgré cette volonté justement que Bruno Fernandes et Cristiano Ronaldo soient plus haut sur le terrain et Vitinha et Neves un peu plus bas, il y a quand même beaucoup, beaucoup d'espace pour les adversaires du Portugal au milieu de terrain. Et c'est, moi, c'est là où ça me surprend le plus. Pas forcément dans l'animation avec le ballon, mais plus sans ballon.
1: Si on reste sur le terrain, messieurs, sur le plan tactique, quel point précis ou quel duel ou quel choix de coach peut faire basculer ce choc selon vous, Mohamed ?
2: Il y a des individualités de deux côtés, mais pour moi, une organisation plus huilée du côté de l'Espagne, avec cette fluidité de passe que je trouve le Portugal n'a pas. Donc je pense que ils auront plus de facilité à s'approcher du but que l'inverse. Je pense que, et pour rebondir au début du sujet qu'on a dit, c'est que l'Espagne joue attaque et défend à 11. Le Portugal, ce n'est pas le cas.
1: C'est pas faux. C'est vrai. Vous êtes d'accord, messieurs ?
3: Ce sera pour moi, après, à mon avis, il y aura deux styles de jeu qui seront complètement opposés l'un de l'autre, entre le jeu de possession de Barcelone avec une maîtrise technique et tactique aussi bien sur la largeur que la profondeur, il n'y a pas de sujet là-dessus, ça fait des années que ça existe, et entre un jeu de transition rapide avec le Portugal, qui lui, dès la réception, c'est l'objectif,
1: avec
3: c'est,
1: Neto, Léo,
3: c'est d'aller, c'est d'aller vite vers l'avant, et après, tout dépendra comment est situé l'Espagne. S'il y a de l'espace dans le dos, ça peut aller vite aussi pour le Portugal. Donc après, je trouve que ça va être un bon match à voir, mais ça va être un match qui va peut-être, alors peut-être que je me trompe, hein, qui va jouer sur des détails, mais qui va être avoir un enjeu tactique très, très important.
1: D'ailleurs, petit tour de table, messieurs. Ben, quel est le score selon toi ?
0: Moi, je vois une victoire du Portugal de
1: 2-1, d'accord. Karim ?
3: Je rejoins Ben, je vois aussi, alors je ne dirai pas le score, parce que je ne veux pas, mais je vois le Portugal.
1: Tu ne veux pas le mouiller, quoi ?
3: Si, mouiller en donnant le...
1: C'est
3: le...
1: chaud, tu peux te mouiller ici.
3: Ouais, je peux mouiller, mais je vais dire, allez, 2-0 pour le Portugal.
1: Portugal. Mohamed ?
2: Moi, je dirais comme en Ligue des Nations, victoire du Paris.
1: J'aime beaucoup, Mohamed.
2: Du Portugal au tir au but.
1: Ah, toujours. Donc, pour l'instant, c'est Portugal qui domine. Et
4: moi, je vais prendre le contre-pied. Moi, je vois plutôt l'Espagne, en fait. Je suis assez d'accord là, sur la monopolisation du ballon, le jeu de passe. Et pour moi, au milieu de terrain, ils sont beaucoup plus forts.
3: Oui.
4: Ils sont beaucoup plus jeunes, beaucoup plus forts. Et je vois 2-0.
1: Oui, 2-0.
4: Un but par mi-temps.
1: Ok, c'est noté, messieurs. On en reparlera sur les réseaux de par vos résultats. On passe au deuxième sujet. Mbappé, enfin le taulier qu'on attendait. Le natif de Bondy s'exprime, bien sûr, par une vitesse et une puissance au-dessus de la moyenne. Mais aujourd'hui, ce qu'on lui demande, c'est plus que ça. C'est du leadership, de l'incarnation, presque de la patronnerie de vestiaire. Alors, Mbappé, a-t-il franchi ce cap de taulier ? Vous avez des avis différents. Pour Mohamed, oui. Pour tous les trois autres, non. Mohamed, tu veux faire ce duel avec qui ? En face de qui ?
2: En face, voilà, je vais prendre mon adversaire du jour en face.
1: Karim, alors Karim, à toi l'honneur.
3: Est-ce que tu as mis tes protèges tibias ? Parce que je suis un peu paraguayen ce soir.
1: On t'écoute, Karim.
3: Écoute, pour moi, non. Pour moi, le taulier de l'équipe, aujourd'hui, de ce que je vois des matchs, c'est Upamecano.
1: Upamecano, d'accord.
3: Upamecano. Moi, je pense qu'aujourd'hui, c'est pas le taulier. Pourquoi ? Parce que dans sa façon d'être et sa façon de jouer et de se mettre, je pense que Mbappé, il a changé en se mettant réellement maintenant à la disposition du collectif, ce qui n'était pas forcément le cas avant. Je pense que des joueurs sont arrivés aujourd'hui et il a fallu, pour moi, et ce n'est que mon avis, il a dû changer sa manière d'être et de faire avec des joueurs comme Olise qui sont arrivés, des joueurs qui ont importé quelque chose sur le plan technique, tactique, avec des joueurs comme Doué, Barcola, même Barcola qui me fait, je m'attendais pas à le voir là, même titulaire par rapport à ce qu'on voit au PSG où il est pas toujours titulaire, avec Dembélé qui est là, Ballon d'Or, donc taulier non, parce que pour moi Upamecano c'est énorme ce qu'il fait aujourd'hui, mais il fait partie, c'est une pierre de l'édifice de des résultats de l'équipe de France.
1: Très clair, merci Karim, à toi l'honneur Mohamed.
2: Il a tout dit, hein, mais moi où je dis que Upamecano c'est un très bon joueur, mais pour moi le leader c'est Mbappé, on le voit encore sur le match du Paraguay qui a gardé son sang-froid, qui a mobilisé son équipe pour que justement, ils ont dû en parler bien avant le match, d'avoir une certaine concentration sur les provocations. Moi, je pense que c'est un nouveau leader.

0: C'est vrai que la facette qu'il montre aujourd'hui, il ne l'avait pas montré précédemment. C'était plus un individualiste. Alors qu'aujourd'hui, avec les leaders techniques qu'il a autour de lui, que ce soit Dembélé, Olise, ou Doué, ou même derrière avec des Rabiot et Koné et ainsi de suite, je pense qu'il se retrouve bien dans cette équipe-là. Je pense qu'il y a, vraiment un bon savoir-vivre dans ce groupe. Et lui, il a pris une nouvelle dimension. Et je pense que depuis la Coupe du Monde, il est en mission. Et cette mission-là, dans cette période de Coupe du Monde, il a montré que c'était vraiment un leader.
1: Très clair, donc, Jean-Gabriel.
2: Donc, si c'est un leader, ce n'est pas un taulier.
1: Karim, on va laisser la parole quand même à Ben et à Jean-Gabriel. Pour eux non plus, Mbappé, ce n'est pas le taulier qui veut commencer. Ben, Jean-Gabriel.
3: J'ai écouté attentivement les propos de Mohamed là, et j'ai un peu changé d'avis.
1: T'as changé de maillot ?
3: J'ai pas changé de maillot, mais j'ai changé un petit peu d'avis. C'est que les arguments sont tout à fait pertinents. Le fait qu'il ait le brassard, ça montre quand même à la fois la confiance de l'encadrement.
1: C'est Deschamps, bien sûr.
3: De ses coéquipiers aussi, on le voit à travers les images, les entraînements. Et puis pour être un taulier, je pense qu'il faut aussi des stats. Et j'y pensais en écoutant Mohamed, c'est que les stats de Mbappé, c'est incroyable.
1: Ils sont impressionnants.
3: Il a plus de 100 sélections en équipe de France. Il y a combien de joueurs qui ont plus de 100 sélections ? Je crois, il y en a peut-être même pas 10.
1: Et il a déjà 7 buts dans cette compétition.
3: Donc déjà ça, c'est le meilleur buteur, si je dis pas de bêtises, en activité. Hein, il vient de battre Olivier Giroud, c'est ça ?
2: Oui, déjà, il l'a battu.
3: Il l'a battu. C'est quand même un
0: il battra demain, il battra aussi Messi dans les années futures.
1: C'est la troisième Coupe du Monde, il a le temps. Quoi.
3: Et puis, il a un rôle nouveau aussi, au-delà de son expression, c'est qu'il aborde aussi des sujets hors football, en fait. Et c'est là aussi où on voit que ça devient vraiment le...
1: L'homme de base de l'équipe de France. Ben, on aimerait t'écouter aussi.
4: Non, moi, je pense toujours pas. Mbappé fait du Mbappé. En vrai, il a toujours marqué des buts. Dans les moments importants aussi. Enfin, il y a rien de nouveau, en fait, à ce niveau-là. Là, on l'attend, c'est pas là. Donc, quand on parle d'atelier, on parle d'un joueur qui va être fédérateur, d'un joueur qui va être le moteur de l'équipe et qui va justement jouer un peu... Enfin, se sacrifier pour l'équipe. Moi, je pense pas qu'il joue différemment pour le regarder jouer assez souvent. Je pense qu'il a quand même de meilleurs joueurs autour de lui. Offensivement, il est mieux servi qu'au Real Madrid. Ça, c'est une certitude. Donc, il brille.
1: Il n'y a pas d'Olise au Real Madrid.
4: Il n'y a pas d'Olise au Real Madrid. Donc, en fait, il est mieux servi. Donc, forcément, il brille plus. Maintenant, dans l'attitude, c'est pas différent de ce qu'il a fait toute la saison.
0: Le jeu sans ballon, il est quand même bien présent maintenant.
2: Il est obligé de se mettre au diapason.
0: Il ne devrait pas, il court. Ça fait partie aussi de son leadership, de dire bah voilà, il faut aussi que je me mette au service de l'équipe.
2: Donc, alors qu'il a mûri.
0: Oui, bien sûr, il a mûri. C'est pour ça que je dis, avec tout ce qu'on a dit sur les stats et son comportement aujourd'hui, moi je pense que c'est vraiment le taulier. Et pour en revenir, pour moi, Upamecano, aujourd'hui, il est révélé depuis 6 mois.
2: Oui, mais on parle de la Coupe du Monde.
3: Il y a une autre chose aussi que disait Mohamed, c'est qu'il disait il est en mission, Mbappé.
4: Et là, ça c'est vrai.
3: Mais je trouve qu'on le voit.
4: Mais il est en mission pour lui.
3: Bah, il est en mission pour lui.
1: Sa détermination, elle date d'avant même, je pense.
4: Il est en mission pour lui. Il a fait une saison blanche. Il arrive au Real. Le Real fait 2 saisons blanches. Il est en mission pour lui parce qu'il est critiqué. Parce qu'aujourd'hui, les supporters du Real n'en veulent plus. En France,
3: je pense qu'ils vont changer d'avis. Je ne suis pas sûr.
1: Il est très attendu. Pour être au top de sa forme.
4: Non, je ne suis pas sûr. Je pense qu'il a essayé. Il a marqué plein de buts.
2: Il est beaucoup plus affûté. J'ai écouté beaucoup de potes, et c'est vrai que beaucoup l'ont trouvé beaucoup plus affûté que quand il était ces derniers temps au Real de Madrid. Mais moi, je reviens, c'est que voilà. De toute façon, même si à la limite, si on prend pas Upamecano comme taulier, l'équipe, le vrai taulier dans la maison,
1: c'est Deschamps.
3: Voilà. Oui, ça, je suis d'accord.
2: Non, mais le vrai taulier,
1: un joueur sur le terrain.
2: Non, mais sur le terrain, pour moi, sur la Coupe du Monde, c'est ou pas.
1: Et qui est capitaine ? C'est Mbappé, quand même.
2: Oui, mais
4: sur le capitaine,
2: par exemple, c'était capitaine.
4: Sur le capitaine Mbappé, alors, c'est des détails qui peut-être échappent à un certain moment, mais il y a 2 matchs sur cette compétition, il prend homme du match en étant sorti à la fin du match, au moment où il va prendre son trophée, il remet son brassard. Alors ça, c'est des détails peut-être qui ont l'air insignifiants, mais pour moi, quand on est à prouver, à vouloir montrer que c'est toi le capitaine, c'est que quelque part...
1: Pas durant cette compétition.
4: Si, pendant tout le monde, si.
2: Oui, c'est vrai. On se rappelle de la scène avec Kanté.
4: Voilà, on se rappelle de la scène avec Kanté.
1: Ça, c'était pas pendant la Coupe du Monde.
2: Non,
4: pendant la Coupe du Monde, il y a deux matchs où il finit pas le match.
0: Le Paraguay.
4: Il finit, on lui donne le trophée d'homme du match au moment où il pose avec le trophée d'homme du match, il a le brassard autour du bras. C'est-à-dire que le gars, le match termine, il retourne chercher son brassard pour la photo. À un moment donné, hein, quand on est intoné,
1: il retourne chercher le brassard ou on lui donne le brassard?
4: L'un ou l'autre.
1: La question se pose.
4: Mais je pense qu'à un moment donné, quand tu sais ce que tu vaux, quand tu sais que t'es le patron, t'as pas besoin de le montrer.
3: Mais après, il y a une chose aussi, c'est que le patron, souvent, le taulier, c'est souvent celui qui tire les pénalties dans une équipe. En Argentine, Messi, il n'y a pas photo, c'est le taulier. En Angleterre, c'est Harry Kane.
4: Ah, pas forcément. Hier,
3: en France, c'est Mbappé.
4: Hier, Bruno Guimaraes l'a tiré et Vinicius l'a laissé parce que la consigne du coach, c'était que Bruno Guimaraes l'avait tiré.
1: C'est Neymar qui l'a tiré. Messieurs, j'aimerais aussi vous faire réagir. Vous avez peut-être lu la déclaration de Michel Platini. Pas besoin d'en parler et de dire qui c'est Michel Platini, mais il a dit « Je crois qu'il est le meilleur joueur du monde depuis la Coupe du Monde 2022. Un joueur de sa qualité mérite d'avoir le trophée de Ballon d'Or dans sa collection. » Mohamed.
0: Il l'aura, mais depuis maintenant 4-5 ans, il travaille pour l'avoir, et il l'aura à un moment donné, il l'aura peut-être même cette année, si il est champion du monde et meilleur buteur de la Coupe du Monde. Il le sera à un moment donné. On l'a dit, maintenant il faut qu'il brille en club avec le Real. Là, ils ont complètement changé la philosophie, ils ont repris Mourinho, ils recrutent beaucoup, donc certainement qu'il va être performant et qu'à la fin de l'année, il sera un ballon d'or.
1: Restons sur cette Coupe du Monde, Mohamed. S'il gagne la Coupe du Monde avec la France, oula, pour toi, c'est le ballon d'or?
0: Si il finit meilleur
2: par buteur, défaut.
1: Donc il faut qu'il gagne la Coupe du Monde et qu'il soit meilleur buteur.
0: Pour l'instant, avant la Coupe du Monde, il n'était pas dans les trois. Là, avec la Coupe du Monde qu'il fait, d'être meilleur buteur avec Messi, pour moi, il sera dans... Si on prend toutes les dernières années de Coupe du Monde, souvent le meilleur buteur est le meilleur et le Ballon d'Or.
1: Oui. Ok. Un mot à rajouter peut-être, messieurs,
4: sur le Ballon d'Or.
1: Pardon, sur le Ballon d'Or. Non. Sur Mbappé.
2: Mbappé.
1: Et il a marqué des points quand même. Moi, je
2: non, il marque. Non, mais c'est équipe. Personne va dire le contraire que c'est un joueur de stats.
1: Sauf mais pas que.
2: Non, c'est pas que. Mais pour moi, sur cette Coupe du Monde, Mbappé a fait évoluer sa manière d'être et de faire dans le collectif où il fait des choses. Moi, je me rappelle d'une vidéo d'un coach qui disait « Tu cours pas, tu joues pas ». Il disait ça. Et je trouve qu'aujourd'hui, Mbappé a une attitude qui n'est pas la même qu'il y a encore 2-3 mois. Il a fait évoluer les choses parce qu'à côté de lui, aujourd'hui, il a des joueurs qui sont champions d'Europe, comme Dembélé, comme Doué.
1: Des ballons d'or même.
2: Non, ballons d'or qui courent.
1: Oui.
2: Qui courent. Ce qu'il ne faisait pas. Donc il peut
1: c'est le football moderne.
2: Parce que si lui, il ne court pas, ça se voit tout de suite. Et finalement, on reste dans ce qu'on est en train de dire sur lui depuis des mois. Égoïste, individualiste, égo. Il pense qu'à lui et rien d'autre. Et c'est ses stats. Il veut être champion du monde. Il veut le ballon d'or. Mais c'est moi, c'est comme le brassard.
0: Non, mais
2: c'est
0: comme
2: moi.
0: Tu l'as dit, il a un très fort ego. Au Real, il y en a plusieurs.
1: Bah, il en faut.
0: En équipe de France, t'en as pas.
2: Non, mais.
4: C'est vrai.
0: T'en as pas.
4: Non.
1: De qui? De quoi?
4: Des
1: égos.
4: Ouais. Il y a
1: des
4: égos, voilà.
0: Alors qu'au Real, t'as Vinicius, t'as
1: Bellingham.
0: Et du coup, Bellingham, ouais. Donc ça fait des conflits. Oui. Là, en équipe de France, il n'y en a pas. Donc il se sent le leader incontesté. C'est
1: naturel.
0: Pour ça qu'aujourd'hui, voilà. Si Dembélé, il avait un ego surdimensionné avec son ballon d'or, il lui poserait des problèmes.
1: C'est
0: il y aurait un conflit pour les deux. Là, lui, Dembélé, il est là, il fait sa Coupe du Monde, il a eu son ballon d'or.
4: Il est replacé à droite,
0: ils ont du caractère, ouais, mais ils ont pas l'ego que peut avoir un Vinicius, un Bellingham et
2: non,
0: lui,
2: parce que eux, beaucoup, ils ont appris une chose qui est fondamentale, c'est qu'ils ont appris le collectif.
1: Le collectif, voilà, bien sûr. Le collectif.
2: Ce qui n'était pas forcément le
1: cas. Messieurs, le temps passe vite, on va passer au troisième sujet.
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1: On a parlé forcément de Mbappé, attaquant tricolore. Parlons maintenant de la vedette star du football portugais. Est-ce la compétition de trop? Je le rappelle, Cristiano Ronaldo, 41 ans, 6e Coupe du Monde dans les jambes. C'est une carrière immense, des chiffres qui donnent le vertige, une trace dans l'histoire du football qui est déjà garantie. Mais chaque grand champion arrive un jour dans cette zone de turbulence où on se demande faut-il continuer ou s'arrêter. Pour vous, hein, vous êtes unanime, ce n'est pas la compétition de trop. Qui veut prendre la parole?
4: Je vais me lancer. Moi, je pense que ce n'est pas la compétition de trop. Non pas parce que Cristiano Ronaldo est dans une forme olympique et que,
1: Et que... Il a une forme olympique actuellement, Ronaldo ?
4: Je pense pas. Il est moins fort qu'il y a un an, qu'il y a deux ans, qu'il y a trois ans. Voilà, c'est le temps fait son effet. Il reste un très bon joueur. Il joue bien pendant cette compétition.
1: Même s'il touche très très peu de ballons quand même.
4: Oui, mais il joue bien. Les peu de ballons qu'il a, il les exploite très bien. Il fait de bons appels. Il rend le ballon proprement quand on lui donne. Il participe au jeu. C'est surtout que si on met pas Cristiano Ronaldo au Portugal, qui aujourd'hui pourrait prendre sa place? On n'a aucun joueur portugais.
1: Gonzalo Ramos,
4: qui est un super sub au PSG. Donc à un moment donné, est-ce que une nation avec l'ambition du Portugal peut se permettre d'avoir un joueur qui est un super remplaçant à la pointe de son attaque titulaire?
1: La question se pose.
4: Voilà. C'est pas la compétition de trop, parce que tant qu'il y a aucun joueur, je pense, aucun international portugais qui sera capable d'être un leader à contester dans son club, à son poste, une référence. Tant qu'il n'y a personne, il est légitime à avoir ce poste.
1: Karim, est-ce que selon toi, Cristiano Ronaldo, c'est un atout majeur encore pour le Portugal?
2: Alors, pour moi, ce n'est pas la Coupe du Monde de trop. Alors, entendez bien ce que je vais dire, c'est que
1: on ne va pas
2: retirer tout ce qu'il a fait jusqu'à aujourd'hui. C'est un grand monsieur, ballon d'or, il a tout
1: gagné. Non, c'est sa sixième Coupe du Monde.
2: Sauf que pour moi, au jour d'aujourd'hui, il a un statut qu'on n'ose pas toucher, et pour moi, ce n'est pas un titulaire. C'est un gars qui peut rentrer peut-être les 30 dernières minutes où, comme on dit, il a des capacités aujourd'hui athlétiques assez impressionnantes à son âge. Et je pense qu'il serait capable, peut-être, quand les équipes, à un moment donné, ils commencent à baisser de pied ou physiquement, ils sont un peu moins bien, à pouvoir amener cette touche en plus. Mais quand on commence un match à 41 ans, même s'il est dans les meilleures dispositions athlétiques, la vitesse, la répétition des courses, l'explosivité...
1: Le pressing.
2: Quand on commence au début de match... n'est pas la même que quand on a déjà joué 60-70 minutes avec la chaleur, l'humidité, où les équipes commencent peut-être à baisser de pièces. Donc, je pense que là, il n'y a pas forcément titulaire.
1: Ah, il y a Mohamed, je suis sûr qu'il veut répondre.
0: Ouais, non, moi, je ne partage pas du tout son avis. Ouais. Je pense qu'un joueur comme lui, il doit être titulaire, indiscutable.
1: Ah oui. Même à 41 ans
0: 41 ans.
1: Même si on l'a pris sur le terrain.
0: Si on l'a pris, il faut qu'il soit titulaire. Après, que
1: comme
0: au
1: Neymar,
0: fil du match... Voilà, au fil du match il n'est plus le niveau pour et qui doit sortir dans les, justement pour un Gonzalo rentrer dans les 30 dernières minutes. Mais un joueur comme lui ne pourrait pas rentrer dans un match. C'est impossible. L'échauffement, le rythme, il, pour moi, il ne pourrait pas s'adapter. Il faut retenir un truc, c'est que quand Cristiano Ronaldo est sur le terrain, l'adversaire, il a peur. Si demain, tu mets un Ramos, tout le monde sait, connaît son
1: profil.
0: Son profil.
1: Oui.
0: Voilà, Paris Saint-Germain, à chaque fois qu'il a été titulaire, il a été plus que moyen. À chaque fois qu'il a été.
1: Quand il débutait d'entrée.
0: Voilà. Ouais. Alors que à chaque fois qu'il est entré, aujourd'hui, ils le vendent très cher au Milan AC.
1: Oui.
0: Parce que, il a marqué beaucoup de buts, mais à chaque fois qu'il a été titulaire, il a été moyen. Donc pour en venir à Ronaldo, c'est pas un joueur qui peut être remplaçant. C'est impossible.
2: Alors on le prend pas,
0: ou alors il est titulaire.
1: Jean-Gabriel, pour toi, c'est un joker de luxe, c'est un joueur indiscutable.
3: Je partage l'avis de Karim plutôt. Comme quoi, je ne suis pas toujours d'accord avec Mohamed.
1: Hein, tu fais bien. Hein, ouais.
3: Et comme tu disais, là, c'est sa sixième Coupe du Monde, c'est
1: oui,
3: ça
1: oui.
3: Donc c'est quand même assez incroyable. Donc il a eu une aura qui est gigantesque. Et c'est un petit peu ça qui est difficile, c'est parce que je ne sais plus comment. C'est Roberto Martinez, le coach.
1: Oui.
3: Je pense qu'il se sent pas de mettre Ronaldo en fait remplaçant en fait. Et c'est ça qui est pas tout à fait normal parce que je pense qu'un vrai coach pourrait lui dire est-ce qu'il serait pas plus utile dans un rôle de super sub en beaucoup plus efficace en le faisant rentrer à une demi-heure de la fin.
1: Et j'aimerais aussi vous faire revenir sur Roberto Martinez, le sélectionneur espagnol. On l'a vu du côté de Belgique avec des gros égos dans le vestiaire. On a vu les résultats. Là, on voit qu'il rencontre le même type de problème dans le vestiaire. Il faut, à un moment donné, il faut prendre des décisions.
0: Non, mais voilà, moi je dis que Ronaldo,
1: on joue pas
0: c'est...
1: avec des noms.
0: Si on le prend, il est forcément titulaire.
4: Il est forcément titulaire, on peut pas.
3: Mais qu'est-ce que le coach va faire si au bout d'une heure de jeu, il voit qu'il est cramé,
4: il est cramé. Aujourd'hui, on a vu tous les matchs, il est pas cramé, il est pas moins bon que les autres.
2: C'est pas là-dessus, il court moins quand même.
1: J'ai pas les stats, mais
2: je pense que les équipes ont moins peur de lui,
1: pas tous en même temps.
4: Il en est pas moins efficace. En fait, il donne le sentiment de moins courir, mais c'est normal parce qu'on ne va pas lui demander aujourd'hui de faire autant d'efforts à haute intensité que les mecs ont 10 ans de moins. Mais il n'est pas moins efficace. Tous les ballons qu'il touche, il les bonifie. Donc à un moment donné, lui, c'est le maillon final de la chaîne. Donc la chaîne doit travailler peut-être
1: tous mieux. Les ballons que Ronaldo touche, il les bonifie?
4: Non. Tous, j'ai pas dit tous, il bonifie les ballons. Il bonifie les ballons qu'il touche.
2: C'est pour ça que moi je pense que
4: tout le monde a du déchet. Aujourd'hui, aucun joueur qui fait 100% de
1: ballons propres.
2: On veut pas toucher à l'icône. On veut pas oser toucher à l'icône.
0: On peut toucher, mais pas le toucher. Il faut pas le prendre. Moi, je dis pas qu'il fallait le prendre.
2: C'est une discussion. Moi, je pense que c'est une discussion qu'on a avant avec lui. Une discussion qu'on a avec lui. Moi, j'aurais pas de scrupules. T'as fait ce que t'as à faire. Personne ne va te le retirer ce que t'as fait. Néanmoins, on se rend compte quand toutes les équipes commencent à 0%, le match, tout le monde est au même pied d'égalité, tout ça. Mais lui, on voit qu'au bout de 30, 40 minutes, même des fois, la pause, on commence déjà, il commence à décliner. Pourquoi pas aujourd'hui, en discussion avec lui, écoute, aujourd'hui, t'es plus en capacité de commencer les matchs où tout le monde est au même niveau. Par contre, au bout de soit une heure, les mecs, l'intensité, les courses, les répétitions, la chaleur, l'humidité, lui, il va arriver avec ses 41 ans, avec son l'athlète que c'est, 30 minutes. Là, je pense
1: pour toi, c'était la compétition de trop, alors.
2: Non, c'est pas la compétition de trop, c'est l'utilisation. C'est l'utilisation qu'on en fait, pour moi, on peut, de toute façon, on n'est pas d'accord.
4: On
2: est d'accord. C'est l'utilisation qu'on en fait. Et pour moi, aujourd'hui, on n'ose pas toucher à l'icône Ronaldo. On a peur de froisser, pas que Ronaldo, les Portugais, la population.
1: Il y a une pression populaire.
0: C'est la même chose pour Neymar.
2: Non, mais on l'a vu.
1: Ah, mais il a pas joué.
4: Neymar a pas joué.
2: Oui,
0: mais parce qu'en plus, Cristiano, parce que Ancelotti, il a assumé.
4: Oui.
0: Il l'a pris parce qu'il y a eu une pression, mais il l'a pas fait jouer.
2: Je dis pas qu'il a rentré Neymar. Il est boursouflé là. C'est-à-dire que le gars.
4: On est d'accord. C'est pas des situations comparables.
3: Imaginons qu'il y ait des prolongations ce soir. Et ça veut dire que le coach ne va pas oser le sortir pendant les prolongations.
4: Il l'a sorti dernier match.
3: Il l'a sorti.
4: En fait, c'est que Cristiano Ronaldo, il ne peut pas rentrer dans un match à haute intensité.
2: Il ne peut pas venir
4: et s'adapter tout de suite à mettre l'intensité qu'il faut. Un super sub, un remplaçant, on attend qu'il vienne mettre de la dynamite. Il ne mettra pas de la dynamite. Il n'a plus de dynamite.
2: Un entraîneur qui a eu, excusez-moi du terme, les chronès un jour et qui a dit moi, je ne les prends pas, alors qu'en Angleterre, tout ça, c'était des monstres. Cantona, Ginola.
1: Il a assumé.
0: Moi, je ne dis pas qu'il doit être sélectionné. Si tu le prends, tu es obligé de le mettre titulaire. Sinon, tu ne le prends pas.
4: Moi, je dis qu'il n'y a pas meilleur aussi. Il n'y a pas meilleur que Cristiano Ronaldo.
0: Il n'y a pas meilleur.
2: Pas pour débuter le match.
4: Neymar, il y avait meilleur.
1: Tu peux mettre Léao dans l'axe.
2: Pas pour débuter. Léao, quand il rentre, il fait percutant. Il répète les efforts, il est percutant.
4: Léao, c'est toujours pas une référence ni en club ni en sélection.
2: Non, c'est vrai,
4: il fait du bien quand il rentre.
2: Si on compare les carrières, il n'y a pas de comparaison possible.
1: Exactement.
2: Néanmoins, on parle de la Coupe du Monde et de l'utilisation du joueur à l'instant T. Pour moi, à l'instant T, Ronaldo, par rapport au match qu'il peut y avoir, pour moi, et ça restera que mon avis, ce n'est pas un titulaire.
0: On te laisse ton avis alors.
1: Messieurs, c'est la mi-temps de l'émission. Passons au quatrième sujet. Et forcément, le match qu'on a pu, je pense, pour la plupart, regarder samedi soir, France-Paraguay.
2: Vamos.
1: 28 ans après, on a vécu, on peut le dire, un match houleux. Hein, houleux pour ne pas dire autre chose. France-Paraguay, maintenant, il faut trancher, messieurs. Tour de table. Je les note et après, je vous redonne la parole. Ben, quel est ton top?
4: Mbappé.
1: Karim.
2: Le mental,
1: c'est un joueur de foot.
4: Il est rentré en défense centrale.
2: Ils sont pas sortis de leur match.
1: Je te redonnerai la parole ensuite. Mohamed.
0: Moi, je dirais l'équipe.
1: Ah oui, d'accord.
4: Ça se mouille pas trop.
1: Hein. Ah ouais, ça se mouille pas. C'est pas bien.
0: Non, mais après, on pourra détailler. Mais pour moi,
1: Jean-Gabriel.
3: Didier Deschamps pour moi.
1: Didier Deschamps, ah bah c'est bien. On a tout ce qu'il faut. Mais je redonne la parole à Ben. Pourquoi Mbappé?
4: Parce que c'était, je pense, la cible numéro 1. C'est pas je pense, hein, ça s'est vu, la cible numéro 1 des Paraguayens, qu'ils ont essayé de, par tous les moyens de le sortir de son match, que ce soit physiquement, que ce soit verbalement, que ce soit... Voilà, ils ont essayé par tous les moyens de le sortir de son match. Et malgré tout, je trouve qu'il est quand même... Il a quand même su tenir un peu son rang. Il n'est pas sorti de son match... On peut avoir vu le Paraguay-Allemagne où Musiala est sorti de son match, par exemple. Je trouve que Mbappé, il est quand même relativement resté concentré. Donc, c'est pour ça que je le mets dans, dans mon top.
1: C'est ça. Il a été le taulier, mais on ne reviendra pas sur le sujet. En face, Jean-Gabriel, pour toi, c'est Didier Deschamps. Pourquoi ?
3: C'est Didier Deschamps parce que le piège dans ce match, c'était de péter les plombs, en fait. Et toute la stratégie du Paraguay était basée là-dessus. Et Didier Deschamps, de par son expérience, a su expliquer aux joueurs, il l'a dit en conférence de presse après le match, il a su expliquer aux joueurs avant le match que fallait pas tomber dans les provocations, il fallait rester le plus...
1: Oh, il avait prévu le scénario à l'avance,
3: il et avait même prévu le scénario à l'avance,
1: la fin du match.
3: Et du coup, je pense qu'il a évité, aux Français
1: de
3: tomber dans le piège. Et je trouve que ça a été hyper bien géré.
1: À ta gauche, Mohamed, pour toi, c'était l'équipe.
0: Pour moi, c'était l'équipe. Je rejoins
1: et pas que les bons joueurs, d'ailleurs.
0: Ouais, ce qu'il vient de dire, c'est que cette équipe a été très, très bien préparée sur le plan, justement, mental. Pour arriver à faire le match que le staff et l'équipe attendaient, à savoir que la provocation...
1: Le match au piège par excellence.
0: Voilà, ils savaient très bien qu'en voyant le match de l'Allemagne, que c'était des truqueurs. Le football sud-américain, on sait que ça a toujours tendance à vriller. Et donc, pour moi, c'est l'équipe, parce qu'elle a été exceptionnelle. Mais peut-être, je ne sais plus si dans le sujet, on reviendra après, si le sifflet, mais...
1: Voilà.
0: Pour moi, c'est le sifflet qui
1: restons
0: fait,
1: sur
0: voilà.
1: L'équipe.
0: Mais voilà, pour moi, c'est l'équipe. Elle a montré un très très fort caractère et aucun joueur a goupillé, alors qu'ils auraient pu.
1: Mais pourtant, c'est une équipe jeune. Hein.
0: Voilà, parce que de mémoire, c'est Laurent Blanc qui s'était expulsé contre le Paraguay. Non, il n'y avait pas eu un expulsé au Paraguay en 98.
1: Non, c'est lui qui marque le but.
3: C'est lui qui marque le but.
0: Il n'y avait pas eu un expulsé. Non, ils avaient été aux prolongations.
1: Ouais. Oui.
0: Donc voilà.
1: But en or.
0: On se rend compte que voilà, pour moi, c'est l'équipe.
1: L'équipe.
0: Voilà, vraiment l'équipe.
1: À toi la parole, Karim.
2: Alors moi, je rejoins.
1: Le mental.
2: Je rejoins Mohamed. Le mental. On peut mettre le parallèle avec l'équipe. Hein, ça va ensemble. C'est que là où ils ont été forts, c'est sur la gestion des émotions. C'est qu'on a beau préparer un match avant, on a beau prévenir les joueurs.
1: Bien sûr.
2: Mais quand on voit le coup que prend Koundé dans sa course, le jeu sans ballon, on voit Olise, où ils arrivent à deux, ils le matraquent. Et c'est là que je dis que même si on le prépare, à un moment donné, on est être humain. Et quand je prends un coup de coude ou je prends une claque en arrière, on peut facilement, on le voit, hein, vous êtes tous éducateurs, vous êtes tous entraîneurs, on le voit des fois des joueurs qui, à un moment donné, ben, en fait, on pourra leur donner, comme on dit, le bon Dieu sans confession, mais d'un coup d'un seul, c'est plus la même personne, ivri complètement. Et là, c'est qu'il n'y en a aucun qui a vrillé. Et c'est-à-dire que là, dans la gestion des émotions, ils ont été très forts. C'est là que moi, je serais intéressé de savoir si dans le staff de l'équipe de France, il y a ce fameux préparateur mental qui est capable aussi d'avoir des entretiens avec eux pour les préparer dans des situations complexes, des situations comme les Paraguayens. Parce que les Paraguayens, normalement, ils doivent finir à 8.
1: En tout cas, c'est vrai que Didier Deschamps, on peut dire ce qu'on veut, mais c'est aussi un très bon meneur d'hommes. Messieurs, passons au flop. Je refais un petit tour de table. Mohamed, pour toi, le flop de ce match de l'équipe de France ?
0: De ce match ou de l'équipe de France ?
1: De l'équipe de France.
0: De l'équipe de France. Parce que sinon, moi, j'aurais dit ou l'arbitre ou les adversaires.
1: Ça, l'arbitre, on en parle juste après.
0: Mais aujourd'hui, non, pour moi, il n'y a pas eu de
1: pas
0: flop.
1: De flop.
0: Tout le monde a été dans la lignée de ce qui avait été demandé, je pense.
1: Okay.
0: Et qu'aujourd'hui, on pourrait critiquer un Olise ou un. Mais il y avait eu tellement de duels que voilà, c'est pour moi, non, il n'y a pas de flop.
1: Pas de flop, Jean-Gabriel.
3: Moi, je dirais Olise, j'expliquerai pourquoi tout à l'heure. Ouais.
1: Olise, je note. Ben
4: Pareil, je dirais Olise.
1: Olise, et Karim.
2: Je suis comme eux, j'ai aussi, moi, c'est Olise, son match.
1: Ah, ça y est, alors là, ça y est.
2: Non, mais c'est Olise, son match. Mais comme toujours, moi, mettre tout seul, donc...
1: on va redonner la parole à Jean-Gabriel. Pourquoi Olise ?
3: Ben, Olise, je trouve que... Je le vois tellement haut, tellement facile, tellement meneur de jeu.
1: T'as été déçu de son match ?
3: Par rapport à la prestation à laquelle on pouvait s'attendre, c'est un joueur qui me fascine. Il est tellement facile, il voit tout tellement avant tout le monde que forcément, dans un match où il est un petit peu bloqué, etc., la comparaison par rapport à son potentiel, elle est immense, en fait. Et c'est dans ce sens-là où j'ai vraiment été un petit peu déçu, mais c'est vrai que c'est pas facile, j'en ai conscience, hein, de jouer contre des
1: Paraguayens. Il nous a tellement habitués à l'excellence depuis le début de la compétition. Ben, qu'est-ce que tu veux compléter ?
4: Non, moi je rejoins vraiment sur Olise, parce que c'est frustrant de se dire que dans ce genre de match, en fait, techniquement, ça devrait être le leader justement technique de l'équipe qui débloque la situation. Et ça n'a pas été le cas. Je trouve que ça ressemble un peu à ce qui nous a pondu contre le PSG en Ligue des Champions sur le match retour, Ou c'est peut-être là sa marge de progression, c'est-à-dire dans des moments où c'est lui la tête d'affiche numéro 1, en tout cas le joueur le plus attendu sur le terrain. Voilà, d'être capable de faire les différences comme il les fait quasiment de toute façon, quotidien.
1: On peut le voir en termes de stats. Hein. D'habitude, il donne une ribambelle de ballon à Mbappé. Il en a donné que 3. Et il en a donné 9 à Mbappé, mais à Dembélé, pardon. Et ils étaient sur le même côté.
4: Ouais.
1: Qu'est-ce que tu veux rajouter, Karim, sur Olise?
2: Moi, ce qui m'a marqué sur Olise, on va pas retirer le joueur qu'il est, ce qu'il a fait depuis la Coupe du Monde. Mais j'ai trouvé, alors contrario de Ronaldo, c'est la Coupe du Monde trop. Lui, j'ai trouvé que c'était le match de trop. Pour là, parce qu'il va repartir, on va le mettre dans un caisson de froid, il va repartir. Je l'ai trouvé emprunté physiquement. Je l'ai trouvé emprunté visiblement où il perdait des ballons qu'il ne perdait pas. Avec son pied gauche, en plus, c'est très difficile à défendre sur un pied gauche. Et je trouvais qu'il a perdu des ballons. Et à la perte de ballons, il avait du mal à enclencher pour relancer un contre-prêt. Enfin, pour essayer de récupérer le ballon. Enfin, je l'ai trouvé emprunté physiquement.
1: D'accord.
2: Donc, peut-être qu'il avait besoin de...
1: Ouais, voilà. Tourner, sachant qu'il a fait tous les matchs.
2: Ouais, c'est ça, c'est pour ça.
1: Il n'a pas tourné. Moi, j'ai été étonné, messieurs, je pensais que vous auriez peut-être évoqué Désiré Doué. Mais certes, il a joué que 30 minutes, mais il a quand même débloqué la situation. On jouait beaucoup sur la percussion, et lui, il a apporté un peu plus de gestes techniques. Donc, Doué, non ? Mohamed,
2: on était en flop.
1: Ah oui, autant pour moi.
6: C'est pas pour ça, je me disais.
1: Je suis resté sur mon
2: top. On était sur les flops.
6: Je vais rebondir, mais pour les flops, moi, on est tous là, on est entraîneur, on voit beaucoup de matchs. C'est très difficile de jouer quand on est au marquage individuel. Et que ça soit Olise, que ça soit Dembélé, que ça soit Mbappé.
1: Le quater offensif.
6: Voilà, tout le quater offensif. Ils ont été agressés pendant tout le match. Agressés. Des fois, dans le bon sens du terme, hein, pas toujours avec des fautes, mais toujours, ils ont été harcelés continuellement. Donc, pour moi, c'est pas un flop parce que c'est une stratégie de jeu que le Paraguay a fait, même si ils ont dépassé les limites.
1: Il y a eu 29 tacles et 13 fautes uniquement sifflées quand même, voilà, de l'arbitre.
6: Encore une fois, je dis que l'arbitre a pas été bon, mais ce que je veux dire, c'est que au départ, leur stratégie, c'était quand même de leur mettre de la pression.
1: Et en jouant très très bas.
6: Voilà. Ouais, et du coup, des garçons comme Olise, quand ils se retrouvent avec un adversaire sur le dos, c'est un peu compliqué. Et il parlait de son âge, il est jeune, donc il a le temps d'apprendre. Voilà. Il a qu'un an en réalité, parce que c'est cette année au Bayern qu'on le découvre, même s'il a joué, il a été bon quand il était à Crystal Palace, mais c'est vraiment sa seule année. Et derrière, il enchaîne une Coupe du Monde où tout de suite il est mis en évidence. Donc il va falloir lui laisser un peu de temps.
1: Il avait été mis en évidence aux Jeux Olympiques.
6: Oui, mais c'était des Jeux Olympiques, c'était pas la même compétition. Aujourd'hui, moi, je pense qu'il a pas raté son match comme beaucoup de joueurs offensifs. Et c'est pour ça que j'avais dit l'équipe, parce que ils ont eu un mental très fort, mais en même temps, ils avaient un adversaire coriace. Et si demain, il venait à rejouer une équipe comme l'Argentine, ça serait le même profil. Alors que là, bon, ça va, ils sont pas dans le même, aujourd'hui, dans le même panneau, mais on va parler après du Maroc, mais c'est complètement différent.
1: Messieurs, un mot à rajouter, Jean-Gabriel, Ben, ou on passe au sujet suivant?
2: Next.
1: Qui a fait beaucoup, beaucoup parler. Passons au cinquième sujet.
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1: Bon, on n'a pas entendu le jingle, mais c'est pas grave, c'est le direct. En tout cas, si vous nous rejoignez, chers auditeurs, auditrices, vous êtes au 100% football amateur sur RGB 99.2 FM, spécial Coupe du Monde. Passons à l'homme en noir. Deux jours après ce match, France-Paraguay, une question reste entière. Parle-t-on d'un simple arbitrage contesté ou d'un vrai, vrai problème de gestion de match? Ce soir, on prend un peu de recul pour comprendre pourquoi cette rencontre a autant fait réagir. Est-ce que l'arbitre ouzbek Tantachev, 42 ans, première Coupe du Monde, je le rappelle, a surtout été dépassé par l'intensité du match, ou est-ce qu'il a laissé s'installer une forme de laxisme qui a fini par peser sur le déroulé de la rencontre? Qui veut prendre la parole, messieurs?
2: Bon, moi, je dirais que je suis très surpris que déjà on accepte que des arbitres de hand viennent sur le foot à 11. Je ne sais pas d'où il vient, ce qu'il a fait, est-ce qu'il y a du football en Ouzbékistan. Je ne sais pas, c'est quoi son cursus.
1: Mais elle là, était plutôt compétition asiatique.
2: Mais là, quand on regarde le match, on regarde le positionnement de l'arbitre sur certaines actions. À la limite, qu'il ne soit pas dans sa diagonale, que ça va vite, il n'est pas vu. Mais quand on voit le joueur qui passe à côté, qui se mange un coup, il est juste dans sa diagonale et qu'on ne réagit pas. Moi, j'étais choqué de l'arbitrage et je suis surtout choqué aussi de la VAR qui, à un moment donné, n'a pas su alerter l'arbitre. Et là, je pense qu'il y a un manquement assez fort. Donc, je ne veux pas faire le vieux con à mon âge. Mais c'est vrai que des fois, la VAR, c'est bien. Mais elle est usante aussi. Et, voilà.
1: C'est vrai, je le rappelle aussi pour les auditeurs et auditrices. L'arbitre hein, Ouzbek Tantachev avait déjà dirigé quelques rencontres aux Jeux Olympiques Paris 2024, dont un certain
4: France-Argentine.
1: Quart de finale France-Argentine particulièrement tendu.
4: Bizarrement. Non, il n'y a rien de bizarre. Alors déjà, c'est cet arbitre, comme tu disais, j'allais y venir, c'est l'arbitre du fameux France-Argentine qui est parti en vrille sur la fin. Donc à un moment donné, je ne sais pas qui a fait...
1: Dans les instances, on ne se pose pas les bonnes questions.
4: Qui a désigné cet arbitre qui, visiblement, ne sait pas tenir un match. Non, mais c'est vrai, à un moment donné, les arbitres, ils ont leur rôle aussi, c'est ça. Mettre des cartons, c'est bien, mais c'est surtout pour poser un cadre. Et sur le match, il n'y avait pas de cadre.
1: Il n'y avait pas de cadre.
4: On parle aussi de la VAR. C'est vrai que nous, en amateur, on est content quand il y a trois arbitres. Mais au niveau professionnel, ils sont trois sur le terrain. Le quatrième arbitre, le camion de la VAR, où ils sont trois. Donc ça fait sept bonhommes qui observent le match. Comment personne n'a été alerté ou n'a alerté? On a le souvenir, en 2006, la VAR n'existait pas, mais... le quatrième arbitre avait alerté l'arbitre principal pour Zinedine Zidane. Qu'est-ce qui s'est passé, qu'est-ce qui s'est passé aujourd'hui en 2026
1: Alors, Jean-Gabriel, qu'est-ce qui s'est passé?
3: Il faut savoir, dans les règles de désignation des arbitres, la FIFA veut absolument qu'il y ait toutes les zones représentées. Donc la zone Asie est représentée. Ça fait partie des arbitres qui avaient les meilleures notations en zone Asie.
1: Il est familier des compétitions asiatiques.
3: Qu'on le veuille ou non. Et après, je pense que le football asiatique, c'est un football gentil, entre guillemets. Donc, des matchs comme ça, avec des coups, même s'ils sont discrets, je pense qu'il n'était pas armé pour bien arbitrer ce match. Et à la limite, j'en veux plus, c'est ce que tu disais, moi j'en veux plus à la limite à la VAR. Parce que moi, j'avoue qu'en regardant le match en temps réel, il y a des coups que je n'ai pas vus. Alors forcément, quand on voit les images, le replay, le ralenti, on voit les coups de coude, on voit les manchettes, etc. C'est presque choquant. Et c'est là où la VAR doit faire quelque chose. En fait, on peut pas laisser un match dégénérer comme ça.
1: Et surtout, on aurait pu peut-être aussi avoir recours plus rapidement, plus souvent au capitaine. Oui, mais pour le faire intervenir, faire parler, rappeler les deux capitaines, demander que ça se calme, peut-être mettre plus la pression sur le capitaine qui aurait mis...
2: Il avait déjà du mal à tenir son match, alors là, de là, avoir la lucidité pour aller pour les arbitres, pour dire... Pour, à la limite, il aurait appelé que le capitaine du Paraguay, parce que c'était les seuls à mettre des coups. Maintenant, après, je vais laisser la parole à Mohamed, parce que... Mais moi, je pense qu'il faut se servir aussi de ce qui se passe dans le rugby. Ouais. Le rugby est l'exemple type de ce que doit être la VAR. Aujourd'hui, on voit que des fois, on arrête le jeu, on va examiner, on voit c'est sur grand écran.
1: Ouais, mais le jeu peut être trop haché au rugby.
2: Non, mais après, il faut l'utiliser à bon escient. D'accord, mais là, quand on voit le joueur qui passe, un Koundé qui part, l'autre, il lui met une taloche. T'as la VAR.
1: Ça fait rire, mais il faut
2: en pleurer. T'as la VAR, t'as les images, les gars, ils regardent ça. Et stop. Tac, tac. Et il n'y a pas pour 10 minutes. Et t'as vu, mandale. Voilà, je pense qu'il faut savoir aussi de ce qui se passe dans le rugby pour le football, parce que le rugby donne beaucoup de bons exemples à ce niveau-là.
1: Mohamed, dernier mot sur ce match, sur cet arbitre.
0: Moi, j'étais content qu'on prenne un arbitre d'Asie, hein, parce que je pense qu'il faut qu'on ouvre le football. Hein. Aujourd'hui, on met 48 équipes parce qu'on veut voir d'autres équipes comme le Cap-Vert, qui, s'il n'y avait pas eu 48 équipes, on aurait fait le Cap-Vert. Oui. Pour l'arbitrage, pour moi, je suis favorable aussi. Après, je pense qu'ils ont quand même des réunions et des cadrages. Moi, je reviens au match du Paris Saint-Germain en finale de Coupe de Ligue des Champions contre Arsenal. Arsenal gagnait du temps. À la mi-temps, il y a eu un recadrage.
1: Exactement.
0: Première touche, carton jaune.
1: Oui. Donc, le corner avant la première mi-temps.
0: Voilà, déjà, ça avait commencé là, mais je pense qu'il y a eu un recadrage. Et je pense que c'est là où, au-delà de la VAR et tout ça, je pense qu'il y aurait eu un recadrage. On disait, attention, il y a eu... Parce que tout ce qui s'est passé en deuxième mi-temps... aurait pu être évité.
1: Exactement.
0: On va dire que la première mi-temps, comme il le dit, on voit bien qu'il met une tarte à Mbappé. Tout le monde le voit. On va dire il a laissé passer, voilà. Mais ce que je veux dire, c'est où, et c'est pour ça qu'il disait, il y a sept arbitres. Oui, donc, il y a un moment donné, tout le monde l'a vu ce qui s'est passé. Donc, il y a un moment donné, à la mi-temps, ils font un débrief, ils disent, voilà, il y a ça qui se passe. Le numéro 23, il abuse. Première altercation en deuxième mi-temps, carton. Et là, ça aurait modifié. On ne peut pas modifier la première, mais la deuxième, il aurait pu la modifier. Donc voilà, moi, c'était le sentiment que j'avais. Moi, je dis bravo qu'on donne la chance à certains, comme les pays, pour certains pays, comme pour certains entraîneurs, comme pour certains joueurs, de donner la possibilité de s'exprimer au plus haut niveau. Mais voilà, il faut aussi que derrière, il faut respecter les règles.
2: On est d'accord là-dessus.
1: Messieurs,
2: on est d'accord là-dessus. Surtout qu'il faut. Là où il a perdu le match, on l'a vu, c'est qu'à un moment donné, il a même oublié la pause fraîcheur. On était obligé de l'alerter pour dire, parce que lui, il continuait. On était déjà à la 25e, je ne sais plus quoi. Il avait complètement zappé, puis après, il a fait ouais.
1: Ouais, il avait
2: et puis
1: voilà, assez de
2: parce que c'est-à-dire que ça, même pour lui, ça allait déjà trop vite.
1: Exactement. Messieurs, passons, parce que le temps passe vite, il est 19h, bientôt 50. Passons au dernier sujet. L'heure de la confirmation pour le Maroc ou pas. L'équipe marocaine a marqué l'histoire en 2022. Première nation africaine et arabe à atteindre une demi-finale de Coupe du Monde. Une épopée, une ferveur, un symbole. Mais 4 ans plus tard, une question s'impose. Est-ce l'heure de confirmation du Maroc? On termine par un petit duel entre Mohamed et les autres. Mohamed, pour toi, ce n'est pas l'heure de la confirmation. Pourquoi?
0: Parce qu'ils sont dans le tableau de la France, tout simplement. Je pense que s'ils avaient été dans un autre tableau, je pense qu'ils auraient pu, on le voit, ils avaient sorti l'Espagne précédemment. Moi, je pense que l'équipe de France, elle est au top de son niveau aujourd'hui. Ça va être très difficile de la battre. Je vois pas. Pour moi, le Maroc n'a pas les arguments pour pouvoir les battre. Ça reste un match et on sait que ça va être compliqué. Mais je pense pas qu'ils aient les arguments pour les battre et d'aller au-delà. Par contre, s'ils avaient été dans un autre
1: tableau,
0: je pense qu'ils auraient pu aller très loin.
1: Ils auraient pu.
0: Là, malheureusement, tous ceux qui vont tomber sur la France, ça va être très compliqué.
1: Donc c'est pour ça que.
0: Moi, je ne remets pas en cause cette équipe. Tu le sais, Farid, moi, je les ai vus à la CAN et j'ai vu une très, très belle équipe marocaine.
1: Qui était à l'époque dirigée par Walid Regragui.
0: Voilà, c'est ça. Mais la relève a bien été prise, le transfert a bien été fait. Donc aujourd'hui, ils ont une vraie équipe. Mais pour moi, je dis, malheureusement, aujourd'hui, ils sont tombés sur l'équipe de France.
1: Jean-Gab, pour toi, c'était c'est l'heure de la confirmation pour le Maroc?
3: Oui, c'est l'heure de la confirmation, dans le sens où je trouve que c'est une nation qui progresse année après année. Déjà, il y a 4 ans, ils nous avaient déjà
1: épatés.
3: Et là, quand je regarde un petit peu les joueurs qui m'ont le plus surpris ou qui m'ont attiré mon attention depuis le début de la compétition, il y a beaucoup de joueurs marocains. Et je trouve que c'est un argument qui ne trompe pas, ça. Quand dans une compétition, il y a des joueurs comme ça qui se révèlent au plus haut niveau. Je pense au petit Boadi, par exemple. Ou comment le meneur de jeu là, qui
1: Unai,
3: joue à Stuttgart, là, Bilal Elkanous.
1: Ah oui.
3: Je trouve
1: même
3: que
1: Unai, hein, qui.
3: C'est des joueurs que je suis pas le champion allemand, mais c'est des joueurs que je connaissais pas, et je trouve que ils sont vraiment assez épatants sur cette compétition.
1: Ben, pour toi, c'est l'heure de la confirmation pour le Maroc.
4: Oui, ça peut l'être. Ils ont quand même des, même si la France est grande favorite, ils ont quand même des arguments à faire valoir. Je pense notamment pour la bataille du milieu de terrain. Je pense que le Maroc, au milieu de terrain, peut regarder la France droit dans les yeux. Je pense que sur certains matchs, ils ont même montré qu'ils avaient la capacité peut-être de dominer une équipe comme la France au milieu de terrain. Donc c'est souvent là où les matchs se jouent. Donc c'est pour ça que je pense qu'ils ont vraiment des arguments à faire valoir et que je serais pas surpris d'un bon résultat. Ça va être un match ouvert. Hein. J'ai pas de honnêtement là pour le coup, j'aurais pas de pronostic.
1: Vraiment, penses que ça peut être un match équilibré?
4: Je pense que ça peut être un match équilibré. Oui. On les a vus tenir tête au Brésil. Alors le Brésil. C'est ce que
1: qui ne ressemble plus, qui voilà, ne qui ressemble plus au Brésil.
4: C'est pas là, c'est plus le grand Brésil, mais avec des joueurs qui jouent dans des grands clubs européens. Donc moi, je pense vraiment que ça va être un match ouvert et que
1: tout est possible
4: et il pourrait bien nous surprendre.
1: À toi, Karim.
2: Alors moi, je dirais oui, c'est une confirmation. On voit ce que fait le Maroc ces dernières années. C'est une équipe qui est sur une pente ascendante. Dans le jeu, sur les résultats, sur le contenu, sur ce qu'ils font. Et aujourd'hui, je trouve, moi, c'est bien qu'ils soient plutôt face à la France. Ce n'est pas forcément le gain du match derrière, parce que le football n'est pas une science exacte. Ils peuvent gagner, ils peuvent perdre. La France aussi, face au Maroc, il n'y a pas de sujet là-dessus. Mais surtout, ça va être pouvoir les positionner aussi. Se dire, bah voilà, on joue un finaliste de Coupe du Monde, on joue un gagnant de la Coupe du Monde. Bah aujourd'hui, au-delà du résultat, c'est une confirmation sur ce qu'ils sont aujourd'hui en train de montrer.
1: Ils ont progressé aussi depuis 2022.
2: Sur ce qu'ils sont en train de montrer. Donc moi,
1: et dans l'optique aussi de 2030.
2: Oui, c'est pour ça que pour moi, c'est une confirmation, mais ça peut être aussi une révélation ou une confirmation qu'ils sont sur le bon chemin. C'est-à-dire que si demain, on tient tête à l'équipe de France, même si on perd, on a pris le bon chemin.
4: Ça, ils l'ont déjà fait en 2022.
0: En Afrique, ce n'est pas aussi évident que ça. S'ils perdent en quart de finale, pour eux, c'est regresser.
2: Non, là-dessus, oui, je suis d'accord avec toi. Mais le révélateur, jouer l'équipe de France peut être un bon indicateur sur comment on se positionne. Comme vous, vous êtes entraîneur. Des fois, quand vous jouez une équipe qui est 3-4 divisions au-dessus, vous les tenez, même si vous perdez d'un zéro, ben, finalement, tu vas dire, ben, le projet que j'ai mis en place, ben, finalement, il est cohérent, il tient bien la route parce que j'ai été jouer à une équipe qui est au-dessus et finalement, ça confirme ce qu'on est en train de mettre en place.
0: Je comprends ce que tu dis, mais ils se sont fait éliminer
4: par la France.
0: Ils se sont fait éliminer par la France 2-0. Il suffit qu'ils perdent encore, ils diront, voilà, on n'a pas encore franchi le cap. Et, et souvent, en Afrique, c'est le résultat qui compte. Et malheureusement, ils retiendront qu'ils se sont fait éliminer en quart de finale.
2: C'est pour ça que ça peut être une confirmation.
3: Il n'y a pas que le résultat non plus.
2: Je pense c'est le contenu.
3: C'est le 2-0 la dernière fois, il y avait pas eu trop de suspense. Si cette fois-ci, il y a plus de suspense, si c'est un match référence pour le Maroc,
0: je fais date, qu'il y avait moins
3: même s'ils perdent, on en reparlera toujours.
1: C'était plus serré la dernière fois pour moi. Il y aura peut-être moins de suspense pour ce match qui nous attend jeudi, parce que du côté du Maroc, il y a quand même l'absence de deux pièces maîtresses, Sebari et Riyad, aussi bien en attaque qu'en défense. Ça peut se jouer là-dessus aussi.
2: Non, mais ça va, c'est des éléments. Après, quand on les a vus aussi jouer là...
4: Non, mais après, c'est vrai que l'absence de Saïbari, c'est le plus dommageable parce que c'est peut-être leur secteur le moins...
1: Fourni.
4: Voilà, le moins fourni. Mais après...
1: Et derrière, Riyad, il n'a pas été remplacé au dernier match. Vous me dites je me trompe, mais c'était pas la sécurité sociale.
4: Faut avoir à ce niveau-là.
2: Quand tu vois le trou de la sécurité sociale en France, ça va être...
1: Non, pas de politique. Pour terminer, messieurs, parce qu'on arrive déjà à la fin, et Jean-Gabriel en a parlé, c'est vrai qu'il y a un joyau du côté du Maroc, Bouadi, mais est-ce qu'il y a un autre joueur peut-être qui vous a choqué durant cette compétition côté marocain, Mohamed ?
0: Bounou,
1: le gardien ?
0: C'est lui qui les sauve contre les Pays-Bas. Il les sauve contre le Canada aussi, il faut se rappeler les actions que le Canada a, et qu'il les sort, donc pour moi, oui, avoir un bon gardien dans une équipe, c'est...
1: Ça peut servir.
0: Et donc, il confirme, il y a 4 ans, ce qu'on pensait de lui.
1: Jean-Gab, en plus de Bouadi, t'as un autre joueur
3: Bilal El-Kanoussi.
1: Exact, sur le côté.
3: Ouais.
1: Ben
4: Moi, je dirais Mazraoui.
1: Mazraoui.
4: Ouais, parce que...
1: Latéral gauche.
4: Ouais, parce que justement, déjà...
1: Qui n'est pas vraiment latéral.
4: Qui n'est pas un latéral gauche. donc, qui joue faux pied, qui est quand même un joueur dont on attend beaucoup depuis plusieurs années, depuis l'Ajax, et qui n'a pas forcément convaincu en club, au Bayern, etc.
1: United, là, il était à Manchester.
4: United, au Bayern, etc. Là, partout où il est passé.
0: Comme Ouani, d'ailleurs.
4: Comment ?
0: Comme Ouani, qui est passé par Marseille.
4: Voilà.
3: J'ai l'impression que ce n'est pas le même joueur.
1: Dès qu'il porte le maillot...
4: Dès qu'il porte la sélection, c'est un autre joueur. Et c'est vrai que c'est étonnant. C'est étonnant parce qu'on ne les attend pas à ce niveau-là.
1: Karim, un joueur à surveiller ?
2: Ounani. Il est présent dans les bonnes zones, au bon moment. Le jeu sans ballon, il est aussi extraordinaire. Il met les deux buts. Comme on disait, il est passé par Marseille, on lui a pas fait confiance. Aujourd'hui, il joue avec insouciance. Tu le sens, il est comme le petit
1: Bouadi. Il avait déjà été comme ça en 2020.
2: Il est libéré. Ils ont le sourire. Il m'impressionne. Il m'impressionne par rapport à ce que j'ai pu voir à Marseille. On lui a pas donné sa chance non plus. Moi, c'est le joueur qui me.
1: Parce qu'il jouait pas au même poste.
4: Depuis 4 ans, on l'attend et voilà. Il s'est réveillé en 2022, 2026. Il a besoin de la tunique du Maroc pour...
1: Exactement, en fait...
2: La confirmation, ce sera la France.
1: On verra en 2030. Merci, messieurs. C'était très intéressant. L'heure est déjà passée. Déjà terminé. Chers auditeurs, auditrices, j'espère que l'émission vous a plu. N'hésitez pas à l'écouter en podcast. Merci à Axel pour la technique. Continuez à vous abonner sur les réseaux sociaux. Pour ma part, je vous donne rendez-vous la semaine prochaine. Et n'oubliez pas, d'ici là, surtout, prenez soin de vous. Et n'oubliez pas, le football, ce n'est que du plaisir. Ciao.

0: 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Il est 20h.
1: Bonsoir à tous, à la une de l'actualité, un nouvel épisode de forte chaleur s'installe en France. 61 départements seront placés en vigilance orange canicule à partir de demain. Les températures pourront atteindre les 35 à 38 degrés, jusqu'à 41 degrés dans le sud-ouest. Toute l'Île-de-France est concernée. Et avec la chaleur, le risque augmente aussi pour les incendies. 57 départements seront en risque élevé demain, mais l'alerte très sévère va être levée dans le sud de la France. Et dans les Pyrénées-Orientales, le feu du massif des Aspres a déjà parcouru 4600 hectares. Près de 10 000 personnes ont été évacuées et l'Union européenne a envoyé 4 bombardiers d'eau en renfort. Dans le Gard, l'incendie de Lédenon est fixé mais toujours actif. Au total, 1000 pompiers ont été engagés. Patrick Chavada, lieutenant à la Fédération nationale des sapeurs-pompiers de France, nous explique le ressenti des soldats du feu sur le terrain.
2: Quand vous êtes en situation avec des feux de cette ampleur-là et que vous êtes engagé sur des attaques de feu sur des habitations, on n'est pas dans la fatigue. Par contre, si on s'arrête une heure, là, effectivement, là, on s'attire. Donc, tant qu'on est sur le coup d'adrénaline, ça va. Alors, il faut savoir qu'on a ce qu'on appelle le SSO, le soutien sanitaire en opération. Donc, ce sont nos personnels des divisions de santé, des SDIS, qui sont là et qui nous accompagnent. Donc, on essaie quand même de faire des rotations de personnel. Donc, c'est toute un dosage, je dirais, entre l'effort et le repos à faire avec nos personnels pour qu'on puisse durer dans la continuité.
1: Propos recueillis par Miline Desbac. Cédric Jubilard voulait libérer sa conscience, ce sont les mots de son avocat. Il reconnaît désormais avoir tué sa femme Delphine, disparue en 2020. Les faits se seraient produits après une énième dispute conjugale. Ses avocats demandent à présent le report du procès de Cédric Jubilard en appel. Il est prévu le 21 septembre à Toulouse. En première instance, il avait été écopé de 30 ans de réclusion criminelle. Sans surprise, la motion de censure déposée par le groupe écologiste à l'Assemblée nationale a été rejetée. Sans le vote du RN et du PS, il n'a obtenu que 132 voix sur les 289 nécessaires. Le texte visait la gestion de la canicule par le gouvernement. Une forte hausse des violences sexuelles a été enregistrée en France. Elles ont bondi de 77% en juin par rapport à mai. Ce sont les chiffres du ministère de l'Intérieur. Une hausse en partie liée à l'affaire Liana qui encourageait certaines victimes à porter plainte, y compris pour des faits anciens. Un mot de foot et direction le mondial avec la suite des huitièmes de finale. Au programme ce soir à 21h, le choc entre le Portugal et l'Espagne. Et à 2h du matin, les États-Unis face à la Belgique. Voilà pour l'actualité. Excellente fin de journée à tous.
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5: Alors bah moi donc je vais vous présenter Jouer le jeu de Fatima Das. C'est son deuxième roman, après La Petite Dernière d'ailleurs. Donc là, cette fois-ci, donc là, il est paru aux éditions de l'Olivier en 2025. Voilà, donc là, cette fois-ci, c'est l'histoire de Kaiden, qui est une jeune lycéenne. Alors, elle est plutôt bien dans ses baskets. Elle vit avec sa maman, avec sa grande sœur. Elle a plein d'amis au lycée. Voilà, donc ça se passe très bien pour elle. Donc, elle entre au lycée. Et puis, c'est une jeune lycéenne qui écrit beaucoup. Elle a toujours beaucoup écrit. Jusqu'au jour où Madame Fontaine, sa professeure de français, elle remarque justement ses qualités d'écrivain. Voilà, donc elle va à partir de ce moment-là pousser Kaiden à préparer le prestigieux concours d'entrée à Sciences Po. Donc Kaiden au départ, elle est élève au lycée Alfred Nobel de Clichy-sous-Bois. Donc c'est assez loin quand même de l'univers parisien de Sciences Po, etc. Mais elle se prend à rêver en fait d'intégrer cette école des élites quelque part. Alors ça parle évidemment de discrimination positive, mais on voit que Kaiden, elle remet ça très vite en question, en fait. Elle nous montre que l'école, malgré une certaine bonne volonté, on va dire, elle peine quand même à gommer les inégalités. On finit par se demander finalement pour qui ce concours est le plus important. Est-ce que c'est pour Kaiden? Est-ce que c'est pour sa professeure? En quoi le concours, le fait de passer ce concours et d'avoir ce concours, finalement, c'est nécessaire. Pourquoi? Voilà, on a l'impression que dans la vie de Kaiden, tout se passe bien. Elle a ses amis, elle a son lycée. Bon, pourquoi avoir ce concours après tout? Voilà. Donc, Fatima Das, elle évoque aussi le rôle assez ambigu, quelque part, de, de l'enseignante dans l'éveil à la sensualité de son élève. C'est-à-dire que Kaiden, elle s'imagine des choses sur sa professeure. On a l'impression aussi que celle-ci lui laisse espérer des choses, voilà. Mais on ne sait pas si c'est dans l'esprit de Kaiden, si c'est dans la réalité, voilà. Il ne se passera rien du tout entre elles deux, de toute façon. Donc, alors c'est aussi un roman sur la quête d'identité, mais comme pouvait l'être La Petite Dernière aussi, sur l'homosexualité féminine, etc. Alors moi, j'avais déjà beaucoup aimé l'écriture de Fatima Das dans son premier roman. Et là, moi, j'ai trouvé que c'était encore mieux, quelque part, encore plus maîtrisé que le précédent. C'est une écriture que j'ai trouvée assez authentique, assez percutante, qui sonne juste dans la bouche de ses personnages. C'est pas caricatural. C'est assez fluide. Kaiden, elle s'exprime comme une jeune lycéenne. Mais c'est pas. On n'a pas l'impression que c'est Fatima Das qui écrit comme s'exprimerait une jeune lycéenne. C'est une écriture qui est très, très actuelle. Moi, je me suis beaucoup attachée au personnage, Kaiden et à sa bande de copines en particulier. Elles sont pleines de lucidité, d'humour, d'autodérision. Voilà, c'est vraiment des filles très modernes, très dans l'air du temps. Le seul petit regret éventuellement que j'ai eu, c'est que c'est trop court, ça fait 180 pages. Et du coup, on peut être un peu frustré parce qu'elle aborde beaucoup de thèmes et on a l'impression que parfois, ça peut être un peu survolé. On aimerait, enfin j'aurais aimé en tout cas que ce soit un peu plus approfondi, que ça fasse, je sais pas, une centaine de pages de plus ou pour qu'on ait vraiment envie le temps d'explorer ces thèmes-là, quoi. Mais bon, ça reste de toute façon une très bonne lecture. J'ai passé vraiment un excellent moment avec ce livre. Une belle découverte après La Petite Dernière.
3: Moi, j'ai lu Une vie probable d'Olivier Charneux. Donc, Olivier Charneux est un écrivain ardennais. Là, il raconte l'histoire de sa sœur qui s'est donné la mort quand elle avait 18 ans. Donc, dans ce roman, l'auteur, lorsque sa sœur est décédée, il avait 7 ans. Donc, il reconstitue les étapes qui ont mené à sa mort parce qu'il était trop petit pour comprendre. Donc, il imagine tout au long du roman sa vie, sa courte vie et les raisons qui l'ont poussé à se suicider. Donc on suit sa sœur Catherine, c'est l'aînée de 5 enfants, à Charleville et ensuite à Stuttgart en Allemagne où elle a travaillé comme femme de chambre. Donc c'est sa sœur aînée, hein, c'est la première d'une fratrie de 5 enfants. Elle est née en 51. Alors c'est un accident, hein, sa mère a fauté entre guillemets. Donc voilà. Et à l'époque, quand on fautait, il fallait se marier parce que c'était pas bien vu. Donc c'est les parents de sa mère l'ont obligé à épouser le jeune garçon qui sera le père de l'auteur. Donc Olivier Charneux lui est né en 63. Donc, ils avaient un grand écart d'âge. Et donc, il raconte que cette petite fille, finalement, n'était pas voulue. Et donc, elle a été confiée à sa famille maternelle. Elle a été élevée par son arrière-grand-mère, sa tante, dans une demeure assez aisée parce que, en fait, la maman de l'auteur est une partie aisée et l'autre qui est un peu plus humble. Donc, en fait, il y a ces deux côtés qui sont aussi très bien montrés dans le récit. Donc, Catherine, en fait, c'est un peu occupé d'Olivier comme d'une mère parce que l'écart d'âge elle l'a quasiment élevé parce que comme sa mère avait 4 autres enfants, voilà, c'était un peu compliqué. Donc elle est venue vivre avec ses autres frères et sœurs, donc Catherine, hein, mais elle s'est jamais vraiment intégrée. En fait, comme elle était l'aînée, elle faisait un peu office de bonne, enfin si on peut dire. Elle s'occupait du linge, de la maison, de préparer les repas, elle s'occupait de ses petits frères et sœurs. Et donc, sa mère, en fait, elle ne l'a pas vraiment aimée. Enfin, elle l'a aimée, mais elle la rudoyait le plus souvent, quoi. Elle n'était pas proche de sa mère. Et donc, Olivier, à la suite de ça, il a décidé de retracer l'histoire de cette sœur. Il va un peu à sa rencontre. Il imagine beaucoup de choses parce qu'il connaît très peu. Donc, il part sur ses traces. Les souvenirs sont flous, imprécis.

0: Charleville, j'ai reconnu évidemment les lieux, le cours Briand, le pont des Deux-Villes, le boulevard Poirier, la Bonbonnière qui était un salon de thé, la Meuse forcément. Et donc voilà, j'allais vraiment sur les traces de l'auteur, puisque là je suivais vraiment, je savais exactement où il était. Donc voilà, c'était rigolo. Et donc en même temps, j'ai bien aimé cette reconstitution parcellaire. Et donc c'est une vie probable parce qu'en fait, on n'en sait rien du tout. Il imagine. Il est aussi allé voir sa mère qui est à l'EHPAD quand il mène l'enquête, qui est un peu oubliée, qui ne veut pas se souvenir, enfin qui est un peu de mauvaise foi. Bref, là, elle l'a oublié, sa fille, finalement, elle ne l'a pas vraiment aimée. Et donc, auprès de ses frères et sœurs, qui sont très, très discrets aussi, donc il imagine beaucoup. Donc, ce roman est quand même, émouvant par certains côtés. Et c'est bien écrit, mais ça se lit très rapidement, hein. Il n'y a même pas 200 pages. Je vous le conseille. Voilà.
1: Alors moi, je vais vous parler d'une bande dessinée qui s'appelle Le visage du créateur. Donc, Frédéric Bollet, qui a fait à peu près une centaine de BD, dont une que j'avais lue, que j'avais beaucoup aimée, c'était sur Patrick Devers. Et puis, Cristiano Spadori, qui est un dessinateur, illustrateur italien. Et c'est sa première collaboration avec un dessinateur de bande dessinée. Donc, on est en fin des années 90. Il y a un père avec son fils, ils sont sur un bateau de pêche, ils sont en train de pêcher un peu industriellement. Donc, dans un filet de pêche, ils remontent un filet de pêche et remontent un débris de la navette Challenger. Et donc ils se demandent ce que c'est au début, tout ça, et le père dit « Ah, ça doit être une pièce de cette navette qui s'est désintégrée le 28 janvier 1986. » Voilà. Le père donc va raconter toute cette histoire jusqu'à la désintégration de cette navette. Donc la bande dessinée après commence en 1978 où on lance des voyages spatiaux. Cette bande dessinée va montrer tout le cheminement jusqu'à ce départ, hein, comment tout se met en place, tout ça, les idées, les ingénieurs. Alors c'est une bande dessinée qui est en noir et blanc et que moi j'ai trouvé très très réaliste, dans le sens où on sait ce qui va se passer, bien sûr, mais on est dans l'action, on est vraiment happé par cette bande dessinée. Et donc, ce qui est connu, c'est que cette mission, c'était la première fois qu'il y avait deux personnes civiles qui allaient faire partie de cette mission, dont une professeure d'école qui s'appelle Madame McKillish. En plus de ça, au fur et à mesure, c'est comme un concours, hein, ça a été pas comme un concours, donc il fallait poser sa candidature et tout, jusqu'à ce que ce soit elle qui a été annoncée comme quoi elle allait faire partir du voyage. Elle avait été annoncée par le président Bush. Et puis au fur et à mesure, c'est marrant, c'est qu'il y a plein, c'est marqué, alors il y a une date à chaque fois, oui, ça va être 2 ans avant la désintégration, après 8 mois et 30 jours avant la désintégration, alors je ne sais plus exactement, mais c'est... Voilà comment sont les chapitres. Et là, on se dit, et on voit en plus qu'elle commence un peu à avoir peur quand même, cette professeure et tout. C'est vraiment une bande dessinée qui m'a beaucoup plu, que j'ai trouvé hyper intéressante. Retour dans le passé, bien sûr, où j'avais quoi, 18 ans à cette époque, mais c'est vraiment très très bien. C'est vraiment très bien. Alors en plus de ça, moi j'avais réservé par Revodoc, comme quoi il y a des fois par Revodoc on peut aussi trouver des choses très bien. Donc c'est une très bonne dessinée, une très belle bande dessinée, très intéressante, très bien faite, et on est plongé dans cette histoire. Alors en plus de ça, c'est qu'à un moment donné, on sait pourquoi plus ou moins pourquoi ça a explosé, mais déjà on le sait plus ou moins, on connaît la fin bien sûr, puisque en fin de compte c'est un problème c'est un défaut des joints TOUC, et en fin de compte c'est des joints TOUC et en fin de compte ils sont rattachés à des boosters. En fin de compte, les boosters, si j'ai bien compris, c'est ce qui fait quand elle est en plein vol, en plein départ.

0: à un moment donné, ouais, ça permet à la navette spatiale de se détacher de sa rampe de lancement dans les airs. Donc voilà. Et donc on apprend tout ça, toutes ces réunions et tout. Voilà. Et j'ai vraiment été happé par cette bande dessinée, cette histoire qui est vraie, enfin, c'est une histoire vraie. Et c'est ça qui est intéressant. Donc voilà.
1: C'est un ensemble de réflexions impertinentes et drôles sur un sujet qui a des dimensions historiques, sociétales et patrimoniales. Alors, dès l'enfance, ce premier sous-vêtement qui préserve l'hygiène, la pudeur et le frottement des vêtements du dessous. C'est une lente évolution car c'est à partir de plusieurs vêtements du dessus qu'on arrivera au sous-vêtement du dessous. Et alors, le livre évoque au fil des siècles le pagne, les brels, les hautes chausses, le pantalon, la culotte, le caleçon, le bikini, le string jusqu'au change complet des bébés et même à ceux de nos anciens. Donc ça va, voilà, ça est. Alors elle part de la préhistoire et dit bien entendu qu'il se fichait de la pudeur, une peau de botte. Alors après, sur l'Antiquité, le tissage apparaît. Donc c'est le premier, en fin de compte, qui était le vêtement, c'est le pagne, qui est un mot espagnol et qui est encore utilisé dans le monde entier par des millions de gens qui vivent en forêt ou... Donc c'est le plus ancien, mais c'est encore énormément utilisé. Alors par contre, au 3e siècle, après Jésus-Christ, on voit bien sur des mosaïques des femmes en bikini, mais c'est anecdotique, puis c'était des sportives. Donc c'est ponctuel, et il ne faut pas croire qu'à l'époque romaine, elles étaient en bikini, c'est pas vrai. Alors ensuite, il y a les braies qui étaient utilisées par les Celtes et les Germains, mais même par tous les peuples d'Asie. Au Moyen-Âge, les hautes chausses. Et les hautes chausses ne couvraient ni les fesses, ni le sexe, qui étaient recouverts par la chemise et par les vêtements du dessus. Alors, à la Renaissance, il y a un truc qui est très drôle quand même, parce que apparaît la braguette. Ça vient de la brague, qui est un morceau de l'armure, et c'était devenu ostentatoire. Essayez de voir les portraits de certains rois par le Titien. On y rangeait son argent, son mouchoir, les billets doux, etc., etc. C'est drôle quand même, quoi. Ensuite vient le pantalon, qui était de la mot italien de la Commedia dell'arte, mais qui lui a été utilisé très très tôt par tous les gens, en fin de compte, qui travaillaient, les militaires, les marins, les paysans. Voilà. Ensuite, il y a la culotte donc du dessus, elle qui va jusqu'au genou et qui était vraiment un marqueur social. Pensez aux sans-culottes. Bah oui, donc c'était vraiment, il n'y avait que les riches qui avaient une culotte. Vous remarquerez qu'on reste toujours dans les vêtements du dessus et que c'est tout ça, c'était non seulement réservé aux hommes, mais carrément interdit aux femmes. C'était interdit. Alors, il y a bien l'histoire de Catherine de Médicis qui a fait du soile avec une culotte. Mais là aussi, c'est anecdotique. C'était la reine, elle faisait ce qu'elle voulait. Mais enfin, non, à son époque, les femmes n'avaient pas de culotte, puis voilà. Alors donc, ce n'est qu'au XVIIIe siècle qu'un caleçon en sous-vêtement sera utilisé uniquement pour les danseuses, les artistes et même les prostituées. Alors au XIXe siècle, il est préconisé pour les enfants et il est même bien visible pour les fillettes. Vous voyez les petites filles modèles, ça dépassait au moins 10 cm de la jupe. Et alors enfin, et j'insiste sur le enfin, il faudra attendre 1918, donc après des millénaire, 1918 pour que l'entreprise Petit Bateau crée la culotte, celle qu'on a sur nos fesses actuellement. Alors elle était en jersey, donc un tissu extensible, donc plus confortable, il n'y avait pas de jambes, donc facile à mettre, et elle était élastiquée, donc il n'y avait pas les boutons, les cordons, donc ça, c'était trois trucs qui a fait que c'était... Alors ce que je trouve un peu dommage, c'est que oh oui, j'ai oublié de dire, les auteurs s'écrivent par deux sœurs. J'ai vraiment oublié de vous parler des auteurs. C'est deux sœurs qui écrivent. Et c'est dommage parce qu'elles ne disent pas à partir de quand les femmes ont adopté ces... Et alors, c'est pareil, elles ne parlent pas du slip pour les petits garçons. Mais moi, j'avais entendu il y a longtemps que c'est pareil, que le slip masculin venait de la mode enfantine aussi. Donc, c'est le même glissement. D'ailleurs, tout slip glisse. C'est le même glissement d'un vêtement d'enfant qui ont été adoptés par les adultes. Alors, bien entendu, l'apparition des textiles artificiels encore plus souples augmente le confort. Comme le Lycra, dès 1959, il y a les Lycra et il y a même le sans-couture créé par Slugi. Alors, ce que j'ai trouvé intéressant, il y a quelques pages intercalées qu'elle intitule avec humour « Les sans-culottes ». Une brève histoire des règles, ce qu'en pensaient les philosophes et les médecins quant à leur raison d'être et comment se protéger. Ce n'est quand même qu'au XVIIe siècle, mais alors je ne sais pas comment il a démontré ça, ce n'est qu'au XVIIe siècle qu'un médecin hollandais émettra l'hypothèse que ça vient des ovaires. Alors, je ne sais pas comment il en a conclu ça, mais... Et c'est surtout avec Pasteur qui insiste sur l'importance de l'hygiène, parce qu'il y avait quand même des fans qui se retrouvaient stériles avec des salpingies, des trucs comme ça, par manque d'hygiène. Alors, pendant des siècles, les femmes ont dû se débrouiller avec des pagnes, des jupons sacrifiés, etc. Mais alors là aussi, elle n'en parle pas, et moi, c'est pareil que j'avais appris, peut-être on a retrouvé ça dans les momies, j'avais appris que déjà les Égyptiennes utilisaient des tampons. Alors peut-être en végétal, je ne sais pas quoi, peut-être on a retrouvé ça dans des momies, mais c'est quelque chose que j'ai entendu il y a très longtemps, donc j'ai pas... il paraît qu'elle utilisait déjà ça. Donc moi j'ai trouvé que c'était super intéressant, super drôle, et j'ai bien aimé leur conclusion que la petite culotte est un symbole de l'émancipation féminine.
2: Alors, je suis un peu triste parce que Alix n'est pas là. Et donc, je comptais beaucoup sur Alix pour qu'on soit au moins deux à défendre le dernier roman de David Vann. Je vois Françoise qui... ça s'appelle « La jeune fille et la mère ». Et là, je vais vous lire ce qu'un intervieweur a dit. Bob est quinquagénaire, il a de grands yeux bleus, les cheveux clairs. Il possède un bateau, il débarque aux Philippines, c'est vous. Et donc David Vann répond, il est un peu différent, mais oui, il est inspiré de moi. Pendant 5 ans, j'ai été en couple avec une Philippine. Elle n'était pas aussi jeune qu'Aeka, 30 ans, mais la dynamique était la même. Elle m'a quitté 9 fois pendant cette période, toujours parce que je ne voulais pas lui donner d'enfant. Après notre dernière rupture, elle a trouvé un homme sur Internet en 3 jours, l'a rencontré moins d'un mois plus tard et elle est très rapidement tombée enceinte. Ils ont maintenant un enfant, elle vit en Suède, ce qui était son rêve, et sa famille est très heureuse parce qu'elle bénéficie d'un soutien financier en provenance de la Suède. Tout cela est logique. Donc c'est l'histoire d'une jeune fille pauvre dans une île des Philippines qui... essaie d'attirer l'attention d'un Américain qui est évidemment beaucoup plus âgé et de se faire un enfant pour quitter les Philippines et sa situation très précaire. Alors, elle a toute la famille derrière elle, bien sûr, qui espère bien. Donc, ce qu'il raconte à la journaliste qui l'interviewe, ça correspond exactement au sens de son roman. Et donc, comment cette jeune femme va se rendre nécessaire dans la vie de ce quinquagénaire américain, comment elle va essayer de devenir mère, mais évidemment, avec David Vann, les choses ne se passent jamais aussi bien qu'on les avait prévues, et donc la fin est totalement tragique, mais passionnante. Et donc, je vois que personne n'a envie de lire David Vann. Non, c'est très bien. C'est un très, très joli, un roman très intéressant. Il est américain. Oui. Né en Alaska en 1966. Et donc, il écrit toujours des choses très violentes, mais parce qu'il a vécu lui aussi des choses très violentes. Il a perdu son père qui s'est suicidé quand lui avait 15 ans. Et donc, c'est lui qui a écrit aussi le fameux Suquan Island.
3: Je viens de ressortir dans une jolie édition anniversaire. Moi, je viens de le lire personnellement.
2: Ah oui. C'est très fort. Hein.
3: C'est très fort. Hein. Donc, le père et son fils
2: oui, tout à fait.
3: Un endroit complètement perdu. C'est très fort. Oui. C'est un joli livre en plus dans cette édition. Il est beau. C'est une jolie couverture.
2: Donc, voilà. David Vann, V-A-2-N. V-A-2-N. Et puis en même temps, je trouve que le titre « La jeune fille et la mère », on a l'impression que ça va être une chose douce, poétique, etc. Et pas du tout, ça devient de plus en plus... C'est très bien.
4: Pour commencer déjà, merci, bonjour d'être là, ça fait un plaisir de venir vous écouter parler de livres. Hein. Ça fait longtemps que je cherchais un groupe comme ça et c'est très plaisant de vous écouter parler de vos ouvrages, donc voilà, c'est mon tour.
2: Merci.
4: J'y vais. Alors, je m'appelle Dylan, j'ai 32 ans. Et le livre dont je vais vous parler aujourd'hui s'appelle « La mafia d'État ». C'est pas la même chose que les livres que vous avez parlé, mais bon, je vais vous en parler en mode... C'est écrit un livre écrit par Vincent Jauvert. Vincent Jauvert, c'est un... On va dire, c'est un genre de journaliste qui écrit comme c'est écrit d'ailleurs. Il documente les pratiques peu scrupuleuses des grands commis de l'État. Ce livre-là m'a intéressé parce qu'en fait, ce monsieur, on voit qu'il a interviewé une quarantaine de hauts fonctionnaires. Il explique comment ces personnes-là ont gardé des postes clés et très lucratifs dans les grandes entreprises du cœur de l'État. C'est très intéressant parce que bon, moi, j'ai grandi ici, j'ai grandi en France, j'ai 32 ans. Donc, j'ai fait l'école, j'ai fait des formations, j'ai tenté des emplois dans beaucoup de secteurs. Et j'ai bien vu qu'il y avait des injustices, des inégalités. Bon, je ne savais pas encore comment les expliquer, mais j'ai vu ça, je l'ai remarqué. Ce monsieur nous explique comment des gens, des polytechniciens, des gens de l'ENA, quand ils rentrent dans la politique, eh ben, se trouvent par, je sais pas, quelle magie, arrivent à garder des postes clés, des entreprises. Il nous parle qu'il y a des gens qui, par des émoluments, enfin bref, de l'argent tout simplement, des gens gagnent par année jusqu'à 250 000 euros, des gens qui sont de côté du public et qui très vite après passent dans le privé, des gens qui s'accumulent des postes dans des boards, donc des entreprises privées où chacun a une petite part. Et avec les années passent, et tous ces gens-là, en fait, se font plein les poches, voilà, tout simplement. Et on voit que au-delà de ça aussi, bah, c'est des gens qui se connaissent, hein, souvent le directeur est ami avec la femme d'eux ou connaît l'oncle d'eux, et on voit que voilà, c'est quelque chose qui est en place depuis très longtemps. Donc ça m'a permis un peu de mettre des mots sur des choses que je connaissais pas. Donc comme on parle de noblesse d'État, de mafia d'État, de bourgeoisie, c'est des gens qui sont là aussi dans le pays, qui gèrent le pouvoir.
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0: Bonjour à toutes et à tous, c'est le 15e épisode du Beau Rôle, le podcast où les textes prennent vie. Aujourd'hui, Madame de Sévigné nous écrit depuis les coulisses de Versailles, entre les promotions des courtisans et le bûcher de Lavoisin, l'ombre du crime plane sur l'éclat du roi soleil. Deux points, ouvrez les histoires. La marquise de Sévigné prend la plume pour sa fille, la comtesse de Grignan. Dans cette correspondance, la chroniqueuse la plus connue du grand siècle mêle avec un naturel déconcertant les succès de la cour et les horreurs de la ville. Le décor est double. D'un côté, le faste des Grignan, une famille de nobles ambitieux qui récoltent les faveurs royales. De l'autre, la place de grève où se joue l'épilogue sanglant de l'affaire des poisons. Le personnage central de ce récit n'est pas un noble, mais une condamnée, Lavoisin. Accusée de sorcellerie et d'empoisonnement, elle s'apprête à mourir sous les yeux de la haute société. Entre deux potins mondains, Madame de Sévigné nous livre le compte-rendu glaçant d'une exécution au cœur du XVIIe siècle. À Madame de Grignan. Paris, vendredi 23 février 1680. En vérité, ma fille, voici une assez jolie petite semaine pour les Grignan. Si la Providence voulait favoriser l'aîné à proportion, nous le verrions dans une belle place. En attendant, je trouve qu'il est fort agréable d'avoir des frères si bien traités. À peine le chevalier a-t-il remercié de ses 1000 écus de pension qu'on le choisit entre 8 ou 10 hommes de qualité et de mérite pour l'attacher à Monsieur le Dauphin, avec une pension de 2000 écus. Voilà 9000 livres de rente en 3 jours. Il retourna sur ses pas à Saint-Germain pour remercier encore, car ce fut en son absence et pendant qu'il était ici qu'il fut nommé. Son mérite particulier a beaucoup servi à ce choix. Une réputation distinguée, de l'honneur, de la probité, des bonnes mœurs, tout cela s'est fort réveillé. Et l'on a trouvé que Sa Majesté ne pouvait mieux faire que de jeter les yeux sur un si bon sujet. Il n'y en a encore que 8 de nommés, d'Anjou, Dantin, Clermont, Sainte-Maur, Matignon, Cheverny, Florent V et Grignan. C'est une approbation générale pour ce dernier. J'en fais mes compliments à Monsieur de Grignan, à Monsieur le coadjuteur et à vous. Mon fils part demain, il a lu vos reproches. Peut-être que la beauté de la cour qu'il veut quitter et où il est si joliment placé le fera changer d'avis. Nous avons déjà obtenu qu'il ne s'impatientera pas et qu'il attendra paisiblement qu'on le vienne tenter par une plus grosse somme que celle qu'il a déboursée. Vous m'avez fait sentir la joie de Messieurs de Grignan par celle que j'ai de vous savoir mieux. Dès que vos mots ne sont pas continuels, j'espère qu'en vous conservant, en prenant du lait et en écrivant point, vous me ferez retrouver ma fille et son aimable visage. Je suis ravi de la sincérité de mon Gobert. Si elle me disait toujours des merveilles de votre santé, je ne la croirais jamais. Elle ménage fort bien tout cela et ses vérités me font plaisir, tant il est naturel d'aimer à n'être point trompé. Dieu vous conserve donc, ma très chère, dans ce bienheureux état, puisqu'il nous donne de si bonnes espérances. Mais parlons un peu des Grignan. Il y a longtemps que nous n'avons rien dit. Il n'est question que d'eux. Tout est plein de compliments dans cette maison. À peine a-t-on fini l'un qu'on recommence l'autre. Je ne les ai point revus depuis que le chevalier est dame du palais, comme dit Monsieur de La Rochefoucauld. Il vous mandera toutes les nouvelles mieux que je ne puis faire. On ne croit pas que Madame de Soubise soit du voyage. Cela est un peu long. Je ne vous parlerai que de Madame Voisin. Ce ne fut point mercredi, comme je vous l'avais mandé, qu'elle fut brûlée. Ce ne fut qu'hier. Elle savait son arrêt dès lundi, chose fort extraordinaire. Le soir, elle dit à ses gardes : « Quoi ? Nous ne ferons point médianoche ?» Elle mangea avec eux à minuit par fantaisie, car il n'était point jour maigre. Elle but beaucoup de vin, elle chanta 20 chansons à boire. Le mardi, elle eut la question ordinaire, extraordinaire. Elle avait dîné et dormi 8 heures. Elle fut confrontée à Mesdames de Dreux, Le Ferron et plusieurs autres sur le matelas. On ne dit pas encore ce qu'elle a dit. On croit toujours qu'on verra des choses étranges. Elle soupa le soir et recommença, toute brisée qu'elle était, à faire la débauche avec scandale. On lui en fit honte et on lui dit qu'elle ferait bien mieux de penser à Dieu et de chanter un Ave Maris Stella ou un Salve que toutes ses chansons. Elle chanta l'un et l'autre en ridicule, elle mangea le soir et dormit. Le mercredi se passa de même en confrontation et débauche et chansons. Elle ne voulut point voir de confesseur. Enfin, le jeudi, qui était hier, on ne voulut lui donner qu'un bouillon. Elle en gronda, craignant de n'avoir pas la force de parler à ces messieurs. Elle vint en carrosse de Vincennes à Paris. Elle étouffa un peu et fut embarrassée. On l'a voulu faire confesser, point de nouvelles. À 5 heures, on la lia. Et avec une torche à la main, elle parut dans le tombereau, habillée de blanc. C'était une sorte d'habit pour être brûlée. Elle était fort rouge, et l'on voyait qu'elle repoussait le confesseur et le crucifix avec violence. Nous la vîmes passer à l'hôtel de Sully, Madame de Chaulnes et Madame de Sully, la comtesse, et bien d'autres. À Notre-Dame, elle ne voulut jamais prononcer l'amende honorable. Et à la grève, elle se défendit autant qu'elle put de sortir du tombereau. On l'en tira de force, on la mit sur le bûcher, assise et liée avec du fer. On la couvrit de paille, elle jura beaucoup. Elle repoussa la paille 5 ou 6 fois. Mais enfin le feu s'augmenta et on l'a perdue de vue et ses cendres sont en l'air présentement. Voilà la mort de Madame Voisin, célèbre par ses crimes et par son impiété. On croit qu'il y aura de grandes suites qui nous surprendront. Un juge, à qui mon fils disait l'autre jour que c'était une étrange chose que de la faire brûler à petit feu, lui dit « Ah, monsieur, il y a certains petits adoucissements à cause de la faiblesse du sexe. »« Et quoi, monsieur, on les étrangle ?»« Non, mais on leur jette des bûches sur la tête. Les garçons du bourreau leur arrachent la tête avec des crocs de fer. »« Voyez bien, ma fille, que cela n'est pas si terrible que l'on pense. Comment vous portez-vous de ce petit conte ?» Il m'a fait grincer les dents. Une de ces misérables qui fut pendue l'autre jour avait demandé la vie à monsieur de Louvois, et qu'en ce cas, elle dirait des choses étranges. Elle fut refusée. « Eh bien, dit-elle, soyez persuadée que nulle douleur ne me fera dire une seule parole. » On lui donna la question ordinaire, extraordinaire, et si extraordinairement extraordinaire qu'elle pensa y mourir. Comme une autre qui expira, le médecin lui tenant le pouls, cela soit dit en passant. Cette femme, donc, souffrit tout l'excès de ce martyr sans parler. On l'amène à la grève. Avant que d'être jetée, elle dit qu'elle voulait parler. Elle se présente héroïquement. « Messieurs, dit-elle, assurez monsieur de Louvois que je suis sa servante et que je lui ai tenu ma parole. Allons, qu'on achève. » Elle fut expédiée à l'instant. « Que dites-vous de cette sorte de courage ? Je sais encore 1000 petits contes agréables comme celui-là. Mais le moyen de tout dire ? » Voilà ce qui forme nos 12 conversations. Pendant que vous vous réjouissez, que vous êtes au bal, que vous donnez de grands soupers. J'ai bien envie de savoir le détail de toutes vos fêtes. Vous ne ferez autre chose tous ces jours gras, et vous avez beau vous dépêcher de vous divertir, vous n'en trouverez pas sitôt la fin. Nous avons le carême bien haut. C'est tout pour aujourd'hui. Pour parcourir d'autres lettres de Madame de Sévigné, rendez-vous chez votre libraire, dans votre bibliothèque ou sur Internet. Merci d'avoir écouté ce 15e épisode du Beau Rôle. Si ça vous a plu, pensez à vous abonner au podcast et à suivre l'aventure sur les réseaux sociaux. N'oubliez pas de liker et de partager autour de vous pour continuer à faire vivre ces textes. On se retrouve très vite pour une nouvelle histoire. Salut !
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0: L'essentiel de l'actualité, Jordan Bardella se dit très serein. Le procès en appel de Marine Le Pen pour détournement de fonds publics a lieu ce mardi. En première instance, elle a écopé de 4 ans de prison, dont un enferme sous bracelet électronique, 100 000 euros d'amende et 5 ans d'inéligibilité. Si Marine Le Pen était empêchée pour la présidentielle de 2027, Jordan Bardella pourrait être propulsé candidat. Les proches de Delphine Jubilard réclament toute la vérité. Après les aveux de Cédric Jubilard, l'avocat de plusieurs membres de la famille estime qu'il n'est pas une victime et réclame des réponses. Cédric Jubilard a reconnu avoir tué son épouse pendant une dispute. Le procès en appel de Cédric Jubilard doit avoir lieu en septembre. Une situation qui augmente le risque incendie en France. 57 départements seront placés en risque élevé ce mardi et l'Union européenne a envoyé 4 bombardiers d'eau en renfort. Enfin en cyclisme, nouvelle performance de Tadej Pogacar. Le Slovène remporte la 3e étape aux Angles devant Jonas Vingegaard. Il reprend le maillot jaune. Le Français Paul Sexas est 4e à seulement 2 secondes du vainqueur. Au classement général, Paul Sexas remonte à la 6e place à 48 secondes de Pogacar.
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2: 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L'essentiel de l'actualité, Jordan Bardella se dit très serein. Le procès en appel de Marine Le Pen pour détournement de fonds publics a lieu ce mardi. En première instance, elle a écopé de 4 ans de prison, dont un enferme sous bracelet électronique, 100 000 euros d'amende et 5 ans d'inéligibilité. Si Marine Le Pen était empêchée pour la présidentielle de 2027, Jordan Bardella pourrait être propulsé candidat. Les proches de Delphine Jubillard réclament toute la vérité. Après les aveux de Cédric Jubillard, l'avocat de plusieurs membres de la famille estime qu'il n'est pas une victime et réclame des réponses. Cédric Jubillard a reconnu avoir tué son épouse pendant une dispute. Le procès en appel de Cédric Jubillard doit avoir lieu en septembre. Une situation qui augmente le risque incendie en France. 57 départements seront placés en risque élevé ce mardi et l'Union européenne a envoyé 4 bombardiers d'eau en renfort. Enfin en cyclisme, nouvelle performance de Tadej Pogacar. Le Slovène remporte la 3e étape aux Angles devant Jonas Vingegaard. Il reprend le maillot jaune. Le Français Paul Sexas est 4e à seulement 2 secondes du vainqueur. Au classement général, Paul Sexas remonte à la 6e place à 48 secondes de Pogacar.
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1: L'essentiel de l'actualité, Jordan Bardella se dit très serein. Le procès en appel de Marine Le Pen pour détournement de fonds publics a lieu ce mardi. En première instance, elle a écopé de 4 ans de prison, dont un enferme sous bracelet électronique, 100 000 euros d'amende et 5 ans d'inéligibilité. Si Marine Le Pen était empêchée pour la présidentielle de 2027, Jordan Bardella pourrait être propulsé candidat. Les proches de Delphine Jubilard réclament toute la vérité. Après les aveux de Cédric Jubilard, l'avocat de plusieurs membres de la famille estime qu'il n'est pas une victime et réclame des réponses. Cédric Jubilard a reconnu avoir tué son épouse pendant une dispute. Le procès en appel de Cédric Jubilard doit avoir lieu en septembre. Une situation qui augmente le risque incendie en France. 57 départements seront placés en risque élevé ce mardi et l'Union européenne a envoyé 4 bombardiers d'eau en renfort. Enfin, en cyclisme, nouvelle performance de Tadej Pogacar. Le Slovène remporte la 3e étape aux Angles devant Jonas Vingegaard. Il reprend le maillot jaune. Le Français Paul Sexas est 4e à seulement 2 secondes du vainqueur. Au classement général, Paul Sexas remonte à la 6e place à 48 secondes de Pogacar.
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0: Yes, yes, yes, nous sommes back, Vibes Acom Radio Show est back sur Radio RGB sur le 99.2 FM. Si vous nous suivez dans le Val d'Oise ou pas loin, et bien sûr si vous nous suivez depuis les quatre coins du monde, depuis le www.radiorgb.net, Vibes Acom Radio Show, on est ensemble tous les vendredis de 20h à 22h, voire 23h si affinité. Ça fait 13 ans que ça dure. Aujourd'hui, une émission inédite, ce sera d'ailleurs la dernière de la saison, avant de vous retrouver en septembre avec plein de guests, plein de bons sons, bien sûr, avec la sacoche et la box bien remplies. Pour l'instant, dernière émission de l'année, et on est ravis d'avoir des invités comme chaque semaine, des invités de qualité, car on retrouvera en interview en deuxième partie le talentueux chanteur Lion John, qui est déjà avec nous dans les studios, mais pas que, puisque avec lui Selecta Aya sera là, Selecta Aya du Haileman Sound System. On parlera un petit peu de leur parcours, de leur actualité. Et puis ben voilà, Selecta Aya nous a même gratifié d'une petite sélection. Donc une fois n'est pas coutume, c'est lui qui va attaquer la première heure en musique. Donc voilà, Vibes Acom Radio Show, on est sur RGB, liberté, diversité, proximité sur le 99.2 FM avec Selecta Aya. Quand tu veux en fait. Hein.
1: Yes, I give thanks.
0: On t'entend. Yes, je vous laisse en très bonne compagnie sur la FM.
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Son, Bondi Control, Selecta Aya alongside Lion John. Listen it. 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Sound System Session in a Di Studio.

Selecta Aya alongside Lion John, Heilman Sound. On est ensemble encore jusqu'à 23h. On va pas tarder à attaquer l'interview de ces deux Lascars. On vous laisse encore en compagnie quelques minutes de Lion John et Selecta Aya. Vibes Accom Radio Show.